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2: J'ai pas tapé.
0: Tu as péché, mon fils. Alors, pour ta pénitence, tu seras privé de télé pendant 3 semaines.
1: Non!

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0: Moi, je dis qu'on peut mentir à son chien, par exemple, comme on l'adore, tu vois. Au lieu de dire « monte dans la voiture, on va chez le vétérinaire », ben on fait genre « juste monte dans la voiture » et c'est pas un mensonge, mais on le préserve un peu. C'est pas vraiment un mensonge non plus.
1: Je pense qu'on a le droit de mentir à tout le monde, en fait. Pas que ce soit si grave de pas vouloir faire souffrir quelqu'un ou de pas être toujours dans une honnêteté... inflexible. Par contre, je pense que la seule personne avec qui on doit être dans la vérité crue et avec qui il ne faut pas arrondir les angles, c'est soi-même. Parce qu'il n'y a rien de pire que le déni.

0: on peut mentir à tout le monde à condition qu'on assume le fait qu'on ait menti après. Mais il y a pas de gens qui ont plus le droit de ne pas avoir de mensonges que d'autres.
1: Il faut juste savoir tenir son mensonge et surtout ne pas se faire rôder. Voilà. Et surtout mentir à sa mère, quoi. Parce que quand on a 16 ans, c'est la base.
2: Moi, je pense qu'on peut mentir à tout le monde, sauf aux gens dont t'es le plus proche. Parce que je pense que justement, ce qui fait une relation profonde et forte, c'est l'honnêteté.
3: On a le droit de mentir à un mec, à une meuf. On a le droit de mentir aux flics. On a le droit de mentir aux gens qui nous ont menti. C'est si tu m'as menti, je peux te mentir.
4: On peut mentir à tout le monde, en fait, par omission.
5: Du coup, moi, je suis pas pour mentir à des personnes importantes pour protéger quelqu'un, parce qu'au final, on aura toujours ça sur la conscience. Et voilà, faut pas mentir à ses amis, parce qu'au final, la vérité, elle se sait toujours. Et il vaut mieux une vérité qui blesse plutôt que de mentir. Et après, sur l'ordre familial, je suis un peu indécise.
6: Si on ment aux autres, il faut savoir pourquoi on ment. Si c'est pour maintenir une harmonie chez l'autre, alors le mensonge peut être légitime, je pense.
7: On peut mentir à ses hiérarchies quand ils sont incompétents.

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3: Ah bah ça j'aime bien, parce que c'est très simple. 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

Mauvaise raison de ne pas promouvoir le vélo. Et puis, il y a les intempéries. C'est faux. Ce sont les non-cyclistes, les détracteurs de la pratique de la bicyclette, qui surestiment cet inconvénient. Fait-il si beau 365 jours par an en Hollande ou au Danemark ? Certes, il y a bien quelques journées par an où les intempéries sont vraiment gênantes. De très fortes pluies ou gros coups de vent, de la neige et du verglas constituent par période et suivant les régions des obstacles à la pratique du vélocipède. Dans ce cas, taxi, transport en commun et covoiturage seront provisoirement des moyens de déplacement de substitution. Mais, dès ces courtes périodes d'intempéries disparues, vite, enfourchez votre bicyclette et roulez !

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ville? Combien de villes faut-il pour faire un pays? Combien de pays faut-il pour faire une terre? Combien de terres faut-il pour faire une brique? Ah, ah!

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0: Moi, je dis qu'on peut mentir à son chien, par exemple, comme on l'adore, tu vois. Au lieu de dire « monte dans la voiture, on va chez le vétérinaire », ben on fait genre « juste monte dans la voiture » et c'est pas un mensonge, mais on le préserve un peu. C'est pas vraiment un mensonge non plus.
1: Je pense qu'on a le droit de mentir à tout le monde, en fait. Pas que ce soit si grave de pas vouloir faire souffrir quelqu'un ou de pas être toujours dans une honnêteté inflexible. Par contre, je pense que la seule personne avec qui on doit être dans la vérité crue et avec qui il ne faut pas arrondir les angles, c'est soi-même. Parce qu'il n'y a rien de pire que le déni.

0: mentir à tout le monde à condition qu'on assume le fait qu'on ait menti après. Mais il n'y a pas de gens qui ont plus le droit de ne pas avoir de mensonges que d'autres.
1: Il faut juste savoir tenir son mensonge et surtout ne pas se faire rôder. Voilà. Et surtout mentir à sa mère, quoi. Parce que quand on a 16 ans, c'est la base.
2: Moi, je pense qu'on peut mentir à tout le monde, sauf aux gens dont t'es le plus proche. Parce que je pense que justement, ce qui fait une relation profonde et forte, c'est l'honnêteté.
3: On a le droit de mentir à des inconnus. Non, j'ai pas de numéro de téléphone. Oui, j'ai un mec, j'ai une meuf. On a le droit de mentir aux flics. On a le droit de mentir aux gens qui nous ont menti. C'est... Si tu m'as menti, je peux te mentir.
4: On peut mentir à tout le monde, en fait, par omission.
5: Du coup, moi, je suis pas pour mentir à des personnes importantes pour protéger quelqu'un, parce qu'au final, on aura toujours ça sur la conscience. Et voilà. Faut pas mentir à ses amis, parce qu'au final, la vérité, elle se sait toujours. Et il vaut mieux une vérité qui blesse plutôt que de mentir. Et après, sur l'ordre familial, je suis un peu indécise.
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Mauvaise raison de ne pas promouvoir le vélo. Le vélo, c'est pour les écolos, les snobs, les pauvres. C'est faux. Les usagers de la bicyclette, du tandem, du vélocipède aménagé pour transport d'enfants ou de marchandises sont très divers. Faire du vélo étant très économique, il intéresse un très grand nombre de personnes jeunes et moins jeunes. De l'individualiste au touriste urbain, en passant par celles et ceux qui sont avant tout soucieux de garder la forme en pédalant, les deux roues à propulsion par l'énergie humaine n'ont pas fini de nous étonner. Qu'on se le dise.

quelque chose se prépare, personne ne peut le nier. Je lance ce troisième album dans un contexte encore plus merdique que le précédent. Non, vraiment rien n'a changé, monsieur le président, et c'était prévisible. C'était même

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0: Non, c'est la carotte. 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
1: Alors pour cette émission qui est toujours dans la perspective des municipales, vous allez être peut-être un petit peu surpris, chers auditeurs, de voir que je vais vous parler, que nous allons parler aujourd'hui de Jane Goodall avec Kenan Galit, qui est la directrice du Jane Goodall Institute. Alors on dit Jane Goodall, pardon, mais beaucoup de gens disent Jane Goodall. On va rappeler peut-être pour les auditeurs, donc vous avez des actions en direction des maires, ça on va en parler, et des communes. Donc si des citoyens veulent alerter leurs élus sur ce sujet, ils sont les bienvenus. Écoutez bien cette émission. On va rappeler quand même qui est, pour ceux qui ne la connaissent pas, beaucoup de gens connaissent cette grande dame de l'écologie qui est Jane Goodall. Raconte-nous, tu vas mieux le raconter que moi. Qui est Jane Goodall ?
2: Merci beaucoup. Jane c'est cette dame qui, à l'âge de 20 ans, c'est une Anglaise, et à l'âge de 20 ans, elle est partie dans ce qui est aujourd'hui la Tanzanie. Là, elle est allée à la...
1: Alors, on est en quelle année, là ?
2: On est au début des années 60, et c'est toute une aventure de partir jusqu'en Tanzanie quand on est une jeune fille toute seule, etc. On traverse la traversée de la mer et tout. Et quand elle arrive là-bas, elle a une occasion extraordinaire d'aller observer les chimpanzés sauvages dans ce qui est aujourd'hui la Tanzanie. Et là, pendant des mois et des mois, il se passe rien. Elle raconte, c'est très drôle, que dès qu'elle arrivait quelque part, les chimpanzés se tournaient et partaient en courant en se demandant « Mais quel est cet animal étrange, sans poils et tout blond comme ça ?» Et en fait, un jour, elle fait une découverte qui est que les chimpanzés savent créer un outil et utiliser un outil. En l'occurrence, ce qu'ils vont faire, c'est qu'ils vont prendre une branche, ils vont l'effeuiller, etc. Et ils vont l'utiliser comme une fourchette.
1: Et pour retirer la moelle, en particulier des os, je crois, non ?
2: C'est dans une termitière, exactement. Pardon. Non, tout à fait. Et en fait, ça, à l'époque, c'était la définition de l'être humain. D'où cette une du journal Time que j'ai toujours adorée, « The woman who changed the definition of man », la femme qui a changé la définition de l'homme. Et de là, elle a commencé des études scientifiques extrêmement poussées, elle qui n'avait aucune formation scientifique. Et puis, petit à petit, elle s'est dit « Il faut que je crée un institut parce que au-delà de protéger les animaux sauvages, et les chimpanzés en particulier, il faut que je protège leur habitat, là où ils vivent. Et en l'occurrence, les forêts équatoriales. Et très très vite, elle a compris que pour faire tout ceci, il fallait le faire par, pour et avec les populations locales. Et ça peut sembler une évidence absolue aujourd'hui, mais au début des années 70, c'était absolument révolutionnaire.
1: D'autant que les chimpanzés étaient victimes de la chasse pour ce qu'on appelle la viande de brousse, je suppose, c'est ça ?
2: Exactement, la viande de brousse, le braconnage, le trafic déjà à l'époque, etc. Et elle a commencé en créant l'institut comme ça. Donc nous, on continue sur cette lancée à faire de la recherche scientifique, des actions de terrain de conservation par et pour les populations locales, ce qu'on appelle du plaidoyer, c'est-à-dire le fait d'essayer d'inciter à changer les lois pour qu'elles soient favorables à un monde plus juste, à un monde plus harmonieux. Et enfin, très rapidement, elle a lancé, il y a 35 ans déjà, un programme qui s'appelle Roots and Shoots, des racines et des bourgeons. Et ce programme, il a pour vocation de dire tout est interconnecté dans le vivant. Les hommes, les autres animaux, notre environnement partagé. Et il faut sensibiliser, il est bon de sensibiliser les jeunes au fait que d'abord, chaque geste compte. Chacun de leurs gestes a un impact. Quand je voyage, quand je vote, quand j'achète un objet, quand je décide de faire un type d'action plutôt qu'un autre, chacune de mes actions a un impact. Et il est important d'essayer d'agir pour un monde meilleur, d'où ce programme qui commence très simplement par une cartographie. Une cartographie de ce qu'il y a chez moi, dans ma ville, dans ma communauté. Qu'est-ce qu'il y a pour les humains ? Est-ce qu'il y a des personnes plus fragiles qui auraient besoin d'aide ? Des SDF, des réfugiés, des personnes âgées ? Est-ce qu'il y a des animaux qui auraient besoin d'aide ? Et en fait, je commence en faisant qu'est-ce qui existe ? Qu'est-ce qui existe à la fois pour les hommes, à la fois pour les animaux, mais aussi pour l'environnement, pour la nature. Et ça me permet de me rendre compte de toutes les choses merveilleuses qui sont déjà faites dans ma ville. Et des fois, on ne réalise pas tout ce qui a déjà été mis en place. Et rien que ça, on trouve que c'est extrêmement positif. Sauf qu'en faisant cette cartographie, à 100% des cas jusqu'à présent, en tout cas depuis 35 ans dans 75 pays, ces jeunes découvre un projet que eux ont envie de mener. C'est pas un projet que les autres ont choisi pour eux. C'est pas un projet qu'on leur impose, qu'on leur conseille. C'est un projet où tout d'un coup ils se disent, ah mais c'est drôle, on fait ça à gauche, on fait ça à droite, mais peut-être qu'entre les deux, il serait intéressant de faire ceci. Et donc c'est eux qui vont décider le projet qu'ils veulent lancer et nous on va les accompagner pour essayer de faire que le projet arrive et aboutisse. Et ça c'est ce que chez nous on appelle le projet autonome. Mais on va beaucoup plus loin. En fait, on va également proposer à ces jeunes ou alors à un adulte encadrant, que ce soit au sein de l'école, du conseil municipal junior ou des enfants, ou que ce soit au centre de loisirs ou même dans l'équipe de foot, de mettre en place des campagnes. Et ces campagnes, elles peuvent être en faveur des humains, comme en faveur des animaux, comme en faveur de l'environnement, ou des deux, ou des trois. Ce qui nous plaît en tout cas, et le retour qu'on a des villes avec qui nous sommes partenaires, que ce soit des grandes villes comme Bordeaux, ou que ce soit des villes plus petites comme peuvent l'être le Vésinet, c'est que ça lance une dynamique. Ça lance une dynamique extrêmement positive, et puis ça permet de mettre un pas de côté et de prendre les choses différemment. Est-ce que je peux vous donner un exemple ?
1: Oui.
2: On a une campagne qui s'appelle l'appel de la forêt. Et l'appel de la forêt, le sous-titre de la campagne, c'est « Recycle ton téléphone, sauve un chimpanzé ». Ben moi, la première fois que je l'ai vu, je me suis dit « C'est-à-dire, qu'est-ce qu'elle veut la dame ?» Parce que c'est pas si évident que ça. Mais en fait, au sein de nos téléphones portables, que nous avons malheureusement pour la plupart d'entre nous, souvent entre nos mains...
1: Il y a des terres rares.
2: Exactement. Et ces minéraux rares, ils viennent principalement du bassin du Congo. Et dans le bassin du Congo, pour son extraction minière, on va avoir de la déforestation, on va tuer des animaux, et comme on est très intelligents, nous les humains, on va se faire la guerre. Or, nous, ce qu'on propose, c'est de sensibiliser ces jeunes à l'obsolescence programmée, sensibiliser ces jeunes au fait que il y a peut-être dans leur famille, dans leurs amis, dans leurs connaissances, des gens qui ont, vous savez, au fond du tiroir comme ça, oublié depuis des années, un vieux téléphone portable. Ils vont collecter tous ces téléphones portables et nous, on va les donner à notre partenaire qui va les recycler intégralement. Je précise intégralement parce que c'est pas si évident que ça et peu de gens le font. Et une fois que c'est recyclé intégralement, en fait, avec les petits sous qu'on va se faire, c'est eux qui vont décider est-ce qu'ils veulent aider à construire un corridor écologique au Burundi ? Est-ce qu'ils veulent devenir protecteurs d'un chimpanzé et adopter un chimpanzé dont on va leur donner des nouvelles trois fois dans l'année ? Ou est-ce qu'ils veulent aider une jeune fille en Ouganda à retourner à l'école ? Et en fait, ça revient à ce qu'on disait tout à l'heure. Tout est interconnecté dans le vivant et mes actions ici ont un impact là-bas et vice-versa. Et puis, quelque part, ça permet de rappeler parfois à ces jeunes que l'école laïque est gratuite pour chacun d'entre nous et loin d'être une évidence dans de nombreux pays où des jeunes adoreraient pouvoir aller à l'école. Ça leur permet de se rendre compte que les chimpanzés, qui partagent 98,6 de notre ADN avec nous, sont en danger et de pouvoir en parler. Comment est-ce que nous, on peut agir ici, sur les réseaux sociaux, etc. Et puis... ce corridor écologique, il est créé aussi par des jeunes du programme Roots and Shoots, comme eux, au Burundi. Et comme eux, ils plantent des arbres. Et comme eux, ils agissent. Et en fait, c'est le fait que dans plus de 70 pays, Le Jane Goodall Institute, il y a plus d'un million de jeunes qui agissent au quotidien. Mais chacun agit localement, dans sa ville, dans sa communauté, parce que pour changer le monde, j'ai pas besoin d'aller à l'autre bout du monde. Parce que pour changer le monde, parfois il suffit de changer la façon dont on regarde l'autre, la façon dont on respecte l'autre. Ça m'amène à une autre campagne qu'on a qui s'appelle la campagne pour la paix. Parce que la paix, c'est pas que un concept absolu, lointain, philosophique. C'est aussi une façon d'être au quotidien. C'est aussi une façon de parler, une façon d'agir, une façon de refuser le harcèlement, une façon de refuser de mettre l'autre de côté. Et on a cette campagne qui est tellement simple à mettre en place, mais qui, je crois, a souvent des impacts importants. On propose à chaque enfant, à chaque jeune, de choisir dans son environnement
1: une... Donc, y compris en France.
2: Exactement, là, chez vous, dans votre école, dans votre ville, qui est votre héros de la paix ? Est-ce que c'est votre grand-mère qui prend toujours soin de vous et de tout le monde ? Est-ce que ça peut être votre professeur qui est toujours là pour vous ? Votre super copine, monsieur Bidule, qui pendant la Covid a été là pour tout le monde ? Quelle que soit cette personne, on le prend en photo et on nous dit en deux, trois lignes pourquoi c'est cette personne votre héros de la paix. Et ensuite, on se prend en photo et on dit comment soi-même on va s'engager, comment soi-même on va devenir encore plus un héros, comment soi-même encore plus on va faire un geste de plus. Et ensuite, nous, on va mettre tous ces témoignages, on va les faire jolis comme ça, et ça va pouvoir être... Exposé sur les grilles de l'école ou de l'hôpital ou dans les couloirs. Et puis nous, on va en faire un livre. Ce livre, il va être remis au secrétaire général des Nations Unies. Et oui, parce que Jane était messagère de la paix auprès des Nations Unies et que le secrétaire général souhaite avoir ces paroles de tous ces jeunes ici en France qui s'impliquent, qui ont envie d'agir pour un monde plus respectueux, pour un monde plus harmonieux entre les hommes, les animaux et la nature. Et cette campagne, elle est toute simple et pour autant... Comme toutes les autres, quand on la met en place, elle déclenche des discussions et des impacts.
1: Waouh, c'est génial. Et dans les temps où nous sommes, tout ça a vraiment plus que jamais du sens. Il en avait il y a 10 ans, mais il en a plus que jamais du sens avec la montée des extrêmes, avec la montée des tensions géopolitiques. Vraiment, votre action a vraiment beaucoup de sens. On va faire une petite pause musicale, si tu veux bien, Kenan. Est-ce que tu as un morceau qui te tient à cœur ?
2: Après ce qu'on vient de parler, This is a wonderful world.
1: C'est parfait.

0: Alors nous sommes de retour ici au Salon des Maires avec Galit Kenan. Galit, on l'a vu, hein, ce qu'était le Jane Goodall Institute, tout ce que vous essayez d'amener comme petite goutte dans cet océan de paix et de biodiversité dont nous avons besoin tous, plus que jamais en ce moment. Mais je voulais parler avec toi, puisque nous sommes au Salon des Maires, de l'action que vous voulez mener particulièrement à l'attention des communes pour mettre un petit coup, parce que le Jane Goodall Institute que tu diriges ici en France, parce que ici tu diriges en fait la branche française, on est bien d'accord, hein, tu diriges pas la branche monde. La branche monde, où est le siège du Jane Goodall Institute?
1: Alors on n'a pas vraiment un seul siège, on est géré par comité, on a 4 grands comités, d'accord. J'ai la chance de co-présider celui sur la stratégie au niveau mondial.
0: Ok, super. Et donc voilà, vous voulez lancer en France une grande opération, parce qu'en effet on ne vous connaît pas forcément et vous avez envie d'être connu et de commencer à semer des graines, et je suis très content de te donner le micro aujourd'hui. Qu'est-ce que c'est, qu'est-ce que vous avez décidé de faire? Parce que Jane Goodall est décédée, c'était il y a combien de temps?
1: C'était le 1er octobre 2025, il y a quelque temps maintenant, mais c'est vrai que ça a été un choc pour nous tous, même si Jane Goodall avait 91 ans. Elle a été une inlassable... elle a voyagé inlassablement jusqu'au dernier jour pour sensibiliser, pour toucher au cœur les gens, pour prendre le temps d'écouter chacun, les grands de ce monde comme les jeunes qui venaient la voir, et elle prenait le temps avec chacun, et c'était assez merveilleux, et elle a semé des graines d'espoir, et aujourd'hui c'est à nous de les faire pousser, et c'est pour ça que dès son décès on a des villes qui nous ont contactés, qui nous ont dit comment on peut faire pour rendre hommage à Jane, et alors on a lancé ce grand mouvement de planter des arbres de l'espoir, parce que Jane, elle avait l'espoir chevillé au corps, et son livre, d'ailleurs son dernier livre s'appelle le livre de l'espoir, son podcast s'appelle le Hopecast, etc. Et on a décidé de proposer aux communes d'associer leur ville à cet héritage universel, à la fois de paix, mais aussi de respect du vivant. Parce que c'est un message qui est positif, c'est un message qui est fédérateur, c'est un message qui valorise l'engagement de la commune, à la fois pour l'environnement et pour l'éducation des générations futures. On propose 2 actions concrètes et simples à mettre en place pour les villes et qu'on espère valorisantes pour elles.
0: Ville et village, hein.
1: Bien sûr, au contraire. Et nous, on est tellement, c'est tellement important pour nous d'être dans les zones rurales, dans les zones périurbaines. On pourrait en parler pendant des heures, mais on a tout un programme Route Saint-Schutz pour les étudiants qui est spécialement dédié à ces jeunes-là, parce qu'on est convaincus qu'il faut que tout le monde, c'est tous ensemble qu'il faut qu'on agisse, et maintenant. Et donc ce qu'on propose aux villes, c'est soit de planter un arbre de l'espoir dans un lieu emblématique de la commune, etc., soit de dénommer un lieu public au nom de Jane Goodall. Par exemple, à Strasbourg, on a planté, la ville de Strasbourg a très merveilleusement initié cette grande vague d'arbres de l'espoir, et ils l'ont fait dans un parc qui va bientôt être ouvert et dont, on l'espère, il aura le nom Jane Goodall demain. Et voilà, à Paris, non seulement il y a un arbre de l'espoir qui est planté, mais la maison de l'animal va devenir la maison Jane Goodall. Au Vésiné, ils ont mis une des classes au sein du collège qui s'appelle Jane Goodall. L'idée peut vraiment être à chaque fois...
0: C'est une classe pour les sciences naturelles, j'espère.
1: Exactement, c'est la classe de SVT. Et à chacun de savoir, ça peut être un petit corner dans la bibliothèque, ça peut être une place, il y a un jardin à Bègle avec l'arbre Jane Goodall, etc. Donc vraiment à chaque ville de voir ce qu'elle souhaite faire, ce qu'elle veut faire, mais on croit que c'est un geste qui va être fédérateur, qui est simple à mettre en œuvre, qui permet d'associer les habitants, mais aussi les jeunes, parce que c'est avec les jeunes que nous, on va ensuite œuvrer au sein de notre programme Route Sainte-Schutz.
0: Ok, mais alors, c'est super d'honorer la mémoire de Jane Goodall, mais c'est encore mieux d'honorer son message et ses ambitions pour un avenir de paix et de respect du vivant. Donc, vous accompagnez aussi les communes à aller plus loin ou pas, ou ça s'arrête à cette plantation d'arbres?
1: Alors, comme je vous le disais déjà, on les accompagne sur... Comment être avec les jeunes de la maternelle, les primaires, le collège, le lycée, l'université? Comment accompagner les jeunes qui ont envie d'agir pour un monde meilleur? Comment les inciter à l'action? Comment être sûr que on donne un message qui est positif, non violent, plein de respect pour l'autre, quel que soit cet autre, humain, animal, vivant? C'est vraiment important pour nous. Et au-delà de ça, bien sûr qu'on accompagne les villes, parce qu'à partir du moment où on commence à agir avec les jeunes, alors les jeunes vont parler avec leurs parents, alors les jeunes vont parler avec les autres, etc. Et vous savez comment c'est? En changeant 10% d'un village, on change l'ensemble du village. C'est pour ça que les maires qui ont un rôle qui est si difficile, qui est parfois... ingrat aussi, on espère, nous, juste pouvoir être là comme une toute petite goutte d'eau, mais une goutte d'eau qui va dans le bon sens pour les aider, eux aussi, pour les accompagner, eux aussi, avec un programme, avec une ONG qui est reconnue internationalement, qui est estampillée quelque part, oui, par l'ONU, par l'UNESCO, etc., pour la qualité de son travail pédagogique, mais aussi pour les valeurs qu'elle prône et aussi pour son impact. Et ensuite, il y a quelque chose que je trouve merveilleux, c'est de se dire qu'ensemble, nous pouvons changer le monde. Et plus que ça, Jane disait qu'ensemble, nous devons changer le monde. Il nous reste une fenêtre de tir, elle est petite, mais elle existe encore. Et c'est aujourd'hui qu'il faut qu'on agisse tous ensemble. Et avec nous, comme avec toutes les autres associations qui sont déjà présentes sur le territoire, l'idée n'est certainement pas de commencer des guerres d'égo qui n'intéressent personne. Tout ce qui nous intéresse, c'est de pouvoir agir tous ensemble pour un monde meilleur. Ça peut sembler un peu bisounours, mais on est convaincu qu'on peut y arriver.
0: Et on en a besoin du bisounours actuellement. Ça serait pas mal. C'est en tout cas mieux que la haine. Alors vous avez également, je crois, des prix, et en particulier des prix à destination des jeunes, et auxquels tous les jeunes, en fait, français, de manière individuelle ou dans leur classe, peuvent intervenir, c'est ça? Chacun peut le faire de lui-même, ou il faut être dans sa classe?
1: Tout à fait, ça peut être à titre individuel ou dans sa classe, ça c'est à vous de voir. Nicolas, tu as tout à fait raison, on a des prix pour les étudiants parce qu'on est convaincu que c'est un âge extrêmement important. C'est un âge où on a envie de s'engager et proposer à ces jeunes de pouvoir s'engager dans une voie qui est non violente, respectueuse, harmonieuse et qui nous pousse vers le haut est importante. C'est pour ça qu'on...
0: Alors c'est quoi concrètement les étudiants?
1: Alors on a par exemple un prix d'éloquence pour une paix durable entre les hommes, les autres animaux et notre environnement partagé. Ce concours d'éloquence, il y a des centaines de personnes qui s'inscrivent, de 18 ans et plus, et à la fin, on a 6 finalistes qui viennent à Change Now, à Paris, on les invite évidemment, et ils viennent dans un cadre extrêmement...
0: protocolaire.
1: En tout cas, valorisant pour eux, où il y a toutes les entreprises qui travaillent dans l'impact, beaucoup d'activistes environnementaux ou autres, etc., qui sont là. Et donc, et cette année, ça aura lieu le 1er avril 2026, et c'est vraiment merveilleux. Ensuite, on a aussi, ça c'est pour ceux qui ont envie de mettre les mots comme une arme en faveur de l'environnement et de la paix. Mais il y en a d'autres qui agissent différemment.
0: Et parce qu'on n'a pas tous envie de prendre la parole et de parler devant tout le monde.
1: Ah ben moi la première, hein, la grande timide que je suis, et chaque année tellement impressionnée par ces 6 lauréats. Et ensuite, on a également un prix jeunesse, Route Sainte-Schutz, qu'on fait avec la Fondation Yves Rocher, où on fait un appel à projet.
0: Alors Route Sainte-Schutz, c'est les racines et les bourgeons.
1: Exactement, merci beaucoup. Et ce prix, c'est pour des jeunes qui ont soit un projet, soit déjà une idée qui est mise en action, soit pour les hommes, soit pour les animaux, soit pour la nature, soit pour deux, soit pour trois d'entre eux. Et on reçoit des centaines de projets, mais incroyable, c'est tellement difficile. Mais on est malheureusement obligé d'en sélectionner six. Et ces six-là, on va les mentorer pendant plusieurs mois. Et à la fin, en avril, ils vont venir pitcher au CESE, donc au Conseil économique et social et environnemental. Ils vont venir pitcher leur projet et le grand prix, grâce à Yves Rocher, est de 5 000 euros. Donc vraiment de quoi faire un changement d'étape, un changement important pour un projet comme celui-là.
0: Et en une seconde, c'est l'an dernier, qui c'est qui a gagné par exemple ?
1: L'an dernier, c'était Hope Animal. C'est des jeunes qui à la fois accompagnent des maraudes pour pouvoir s'occuper non seulement des SDF, mais également de leurs animaux, qui ont également aidé des familles qui sont hospitalisées. Comment est-ce qu'on peut s'occuper de leurs animaux de compagnie pendant ce temps-là, etc. Ils ont tellement de projets merveilleux. Il y avait Tricycle qui était là, qui a eu le prix coup de cœur du jury. Et si on avait pu...
0: C'était quoi ?
1: C'est des jeunes qui vont planter des haies. Il faut absolument aller voir. C'est extraordinaire ce qu'ils font, vraiment. Et il y a un autre projet dont je voudrais absolument parler parce que c'est vraiment au cœur de ce qu'on fait à l'Institut. C'est un prix scientifique qui est le prix du jeune chercheur sur la relation homme-animal, parce qu'on est convaincu qu'il est important à la fois d'inciter ces jeunes à faire des recherches scientifiques d'abord, et deuxièmement surtout de les faire sur la relation homme-animal, et ensuite de donner un coup de pouce à ce moment-là de leur vie professionnelle ou étudiantine, quand ils sont en master, quand ils sont en thèse, quand ils sont en post-doc, ce moment clé où chaque reconnaissance est important et peut vous différencier les uns des autres. Alors c'est pour ça qu'on fait ce prix et on en est tellement fiers. Et on a un dernier prix qui est le prix Bruno Pelletier qu'on vient de donner.
0: C'est qui Bruno Pelletier ?
1: Bruno Pelletier, c'était le trésorier du Jane Goodall Institute qui malheureusement est décédé il y a un an et qui était un grand ami de Jane Goodall. Et avec Jane, nous avons décidé de faire un prix à son nom sur le bien-être animal. Et comme lui-même était vétérinaire et donnait cours à APFORM qui forme les auxiliaires vétérinaires, c'est pour ça que le 10 décembre, nous avons fait une soirée en l'honneur de ce prix Bruno Pelletier. Nous avons remis les trois premiers prix qui sont vraiment extraordinaires. En fait, les jeunes, il suffit de les écouter. Il suffit de les... Quand on dit qu'on les accompagne, franchement, on fait pas grand-chose. Juste, on les écoute avec une réelle attention et on essaye de donner le coup de pouce au bon moment.
0: Mais de les mettre en valeur.
1: Exactement. Et c'est dans les villes, dans chacune des villes, c'est chacun chez soi que tous ces jeunes peuvent collectivement changer le monde, j'en suis convaincue, parce qu'on ne doit pas tout leur laisser. Nous aussi, on doit faire notre part. C'est la moindre des choses.
0: Merci. Tu nous as parlé du Jane Goodall Institute de manière magistrale, humaine, gentille, avec le sourire, un sourire que franchement les auditeurs ont certainement vu devant eux en t'écoutant parler. Un petit mot de la fin ?
1: Merci beaucoup, parce que vraiment, très sincèrement, on s'est rencontrés ici au Salon des Mers dans un brouhaha pas possible. Et Nicolas, tu as une écoute tellement bienveillante que c'est un vrai bonheur d'avoir passé ce moment avec toi. Et j'espère que pour les auditeurs aussi, ce sera intéressant.
0: En tout cas, franchement, quand il y a des dirigeants comme ça, je vous invite vraiment à regarder, à aller voir ce qu'est le Jane Goodall Institute. Je vous invite, si vous êtes jeune, à aller voir ce que sont ces prix, si vous voulez vous y insérer. Et j'invite évidemment tous les maires et tous les citoyens à parler autour d'eux de cette opération qui consiste à honorer Jane Goodall en plantant un arbre de l'espoir dans la commune et aller plus loin si affinité, il y en aura forcément. Merci, au revoir Galit Kenan.
1: Merci beaucoup, à très vite.
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0: Le jeune garçon fut sorti de son sommeil par le crissement du câble de l'ancre. Il se faufila dehors. C'était une nuit sans étoiles et sans vent. Le navire attendait la renverse de la marée, à l'ancre, dans un recoin de la rivière. John s'assura qu'il n'y avait personne sur le pont, remonta sur la caisse et observa. Tout était sombre et mystérieux.
1: Bonjour, bienvenue dans votre magazine Parole, un magazine consacré au livre de Bruno Dalloin, Jon l'Islandais, le dernier viking, paru aux éditions Transboréales. Nous avons eu la chance de rencontrer Bruno Dalloin chez lui et nous lui avons demandé quelle avait été la genèse de ce roman, Jon l'Islandais, le dernier viking.
2: Donc je vais revenir un petit peu en arrière par rapport à comment je suis venu à l'écriture d'une manière générale. En fait, je suis parti en voyage au long cours à la voile avec un copain. À l'époque, j'étais déjà bercé par des livres de voyage à la voile, comme peut-être pour ceux qui connaissent, comme Bernard Moitessier par exemple. Suite à ce voyage au long cours que j'ai fait avec ce camarade là, Thierry, on est parti jusqu'en Patagonie au Cap Horn, donc un voyage de 14 mois. Je me suis dit pourquoi pas faire comme Bernard Moitessier et d'autres, donc pourquoi pas écrire quoi moi-même. Donc j'ai commencé par écrire un chapitre que j'ai fait lire à droite à gauche à des copains, mais les copains ils disent que c'est bien évidemment, donc j'ai fini par le faire lire à un professionnel de l'édition qui m'a encouragé à continuer. Donc j'ai écrit un deuxième chapitre, puis je suis arrivé au bout de ce livre, et donc après c'était une nouvelle aventure, c'était la recherche d'un éditeur, donc ce qui m'a pris un an, et donc ça c'était mon premier bouquin. Et donc suite à ça, j'ai monté un deuxième projet de navigation au long cours, donc cette fois vers l'Islande. Et donc un voyage plus court qui durait 5 mois. Mais je me suis dit, est-ce qu'il y a vraiment matière à faire un récit? Un voyage de 5 mois, c'est pas si long, il va se passer moins de choses. Et c'est là que je me suis dit, pourquoi pas écrire un roman, en fait. J'ai toujours été passionné par l'histoire maritime, notamment l'époque des grandes découvertes. Ce projet vers l'Islande, donc effectivement, ça me fait penser aux Vikings. Et en fait, c'est l'idée de ce livre, Jon l'Islandais, au départ, ce qui m'a interpellé, c'est une coïncidence de l'histoire. À la fin du 15e siècle, donc Christophe Colomb découvre l'Amérique. Et en fait, ce qu'on sait beaucoup moins, c'est qu'au même moment disparaissent ceux qui avaient découvert l'Amérique 500 ans plus tôt. Donc autour de l'an 1000, donc 500 ans avant Christophe Colomb, en fait, les Vikings sont allés jusqu'en Amérique. C'est prouvé par l'archéologie et par les sagas aussi, parce qu'on a retrouvé des réunions vikings, notamment à Terre-Neuve. Et donc c'était l'époque d'Éric le Rouge et de son fils, donc ils sont partis jusqu'au Labrador et jusqu'à Terre-Neuve. Ce qu'on sait beaucoup moins, c'est qu'ils sont restés en fait pendant 5 siècles au Groenland. Et donc ces Scandinaves sont restés, il y avait près de 4000 personnes au Groenland pendant 5 siècles. Et ils disparaissent, c'est la fin du 15e siècle. Donc à peu près au moment où Christophe Colomb redécouvre l'Amérique, quoi. Voilà, donc je me suis dit, là, il y a une coïncidence de l'histoire et ça me semble intéressant de l'exploiter. Alors, sous quelle forme ? Forme d'un roman, je me suis dit, voilà. Et c'est là que j'ai imaginé ce personnage, donc de Jon l'Islandais, un jeune Islandais qui va à la fois pouvoir lire les anciennes sagas, donc en fait, il va découvrir l'histoire de son peuple, et aussi, il va être amené à voyager plus ou moins contre son gré dans les nouvelles puissances maritimes de l'époque, l'Angleterre, le Portugal. Et donc ces pays-là vont commencer à explorer des nouvelles terres à l'ouest, et lui, du coup, il va faire le lien. Il va dire, mais ces terres qu'on découvre, en fait, on les redécouvre, c'est nos ancêtres. Il va considérer ça un peu comme une injustice, quoi. Voilà, ça, c'était l'idée initiale du roman. Ouais.
1: Ça parle d'un peuple qui est en train de disparaître. Parler de ce peuple par l'intermédiaire de Jon, qui arrive à Bristol, en Angleterre, enfant. Sa vie commence là, avec deux obsessions. Quelles sont ses racines? Quelle est sa culture? Quelle est sa langue? Comment les préserver? Et comment retrouver ses parents, et plus particulièrement sa mère?
2: Que le début du livre, en fait, il est enlevé par des pêcheurs anglais. On trouve, en fait, sur un bateau anglais, à l'approche de Bristol, en Angleterre. Donc ça, c'est historique aussi. C'est-à-dire, en fait, à l'époque, les seuls marins européens qui osaient s'aventurer comme ça aussi loin vers le nord, c'était les pêcheurs anglais, qui pêchaient vers l'Islande, et qui enlevaient parfois des enfants. Alors, soit contre le gré des parents, soit peut-être les parents laissaient aussi partir des enfants, mais en tout cas, il y a eu des protestations officielles du roi du Danemark, puisque c'était le Danemark la puissance qui dominait l'Islande. Il y a eu des protestations officielles du roi du Danemark auprès du roi d'Angleterre pour protester contre ces enlèvements d'enfants, quoi. Donc c'était vraiment quelque chose qui se faisait. Le jeune Jon, qui a 7 ans, se retrouve comme domestique, un peu corvéable à tout faire, déraciné en fait, donc à Bristol. Et il n'aura de cesse que de garder ses racines, de garder sa langue aussi, et de vouloir retrouver son pays, sa mère, à laquelle il a été enlevé, et de manière plus lointaine, son père, dont il a très très peu de souvenirs. Et en fait, on comprend que son père, il a un lien avec le Groenland, quoi.
1: Il est à Bristol, il est serviteur, corvéable à tout faire. En même temps, il a une capacité d'observation tout à fait incroyable. Il va regarder tout ce qui se passe autour de lui. Il va regarder surtout les bateaux, les marins. Et ce qui va l'amener, au fur et à mesure que les années passent, à se faire des relations. Je pense que notamment à Fox, qui va lui permettre de pouvoir rencontrer d'autres Islandais et de pouvoir imaginer une fuite, puisque ça va être, cette fuite va être une deuxième partie de sa vie. La première est à Bristol, la deuxième c'est après la fuite, grâce à une tempête, et ils vont voler un bateau pour partir.
2: Il va tout de suite attirer Jon par ce qui se passe sur le port, quoi, et il va entendre parler que il n'est peut-être pas le seul Islandais à Bristol, et donc il va finir avec la complicité d'un marin anglais qui va l'aider à trouver des compatriotes, en fait, et petit à petit il va faire connaissance avec un petit groupe de marins qui vont l'aider, en fait, lui et d'autres, à repartir vers le nord, en fait, vers l'Écosse, puis vers l'Islande, et de manière à retrouver son pays. Donc il va retrouver l'Islande, il va retrouver la ferme de son enfance, et il va rester plusieurs années en Islande, où il va apprendre à mieux connaître son pays, à défaut de mieux connaître sa mère dans un premier temps, en tout cas. Il va rester plusieurs années en Islande et il va reprendre contact avec la culture de son pays.
1: Ouais. C'est une aventure où on suit Jon dans ses péripéties, dans ses galères, dans ses réussites, mais c'est aussi une aventure où on découvre la vie de ces différents territoires. Bristol, le rôle des marchands, des pêcheurs. Mmh. En Islande, la société, les difficultés de ces sociétés avec la peste, les famines, les glaces qui arrivent. C'est aussi une description de tout l'environnement quand on suit Jon.
2: Je me suis beaucoup documenté sur l'Islande médiévale. C'est une société tout à fait extraordinaire, la société islandaise du Moyen-Âge. Ils ont resté pendant 2 siècles, en fait, totalement indépendants, et ils n'avaient pas de roi. C'est-à-dire que l'Islande était gouvernée par des chefs de clan, de manière plus ou moins démocratique. Ensuite, le Danemark a mis la main sur l'Islande, et à ce moment-là, c'était un peu la période sombre de l'Islande, où l'Islande était très pauvre, puisque par exemple, il n'avait pas le droit de commercer. C'était les Danois qui avaient le monopole du commerce. Et donc toute une société islandaise qui est passionnante, quoi, des gens aussi passionnés par notamment la littérature, hein, curieusement, s'est-il perdu dans le Grand Nord, qui ont développé une littérature extraordinaire. Société où il n'y avait pas de ville, ni même de village, en fait, c'était vraiment des fermes. La base de la société, c'était la ferme, quoi, donc des fermes plus ou moins riches. Et donc j'essaie de décrire tout ça au plus près. Ces paysages magnifiques, hein, donc je me suis rendu moi-même en Islande à la voile pour mieux m'imprégner du pays. On peut dire que le voyage et l'écriture se sont nourris l'un l'autre lors de ce périple en Islande à la voile, puisque je me suis attaché à visiter des lieux où voulait voir évoluer mon héros, par exemple Bristol, par exemple l'Écosse, et aussi des lieux en Islande comme le Breiðafjörður où se passe la plupart de l'intrigue en Islande. Donc je me suis documenté, et en même temps j'ai visité des lieux où je me suis dit, bah tiens, pourquoi pas faire passer Jon par ce lieu-là que je connaissais pas avant. Donc c'était vraiment une démarche intéressante dans le sens où le voyage et l'écriture se sont nourris l'un l'autre. Et en même temps, je me suis aussi documenté. Donc l'histoire du Breiðafjörður à la fin du 15e siècle, c'est très spécifique. Et finalement, c'est dans les bibliothèques de Reykjavik que j'ai trouvé des documents, mais en islandais. Je me repérais par rapport à des noms de lieux et à des dates qu'on peut voir sur les livres. Donc ça, c'est la seule chose que j'arrivais à lire. J'ai fini par trouver des documents où il parlait de l'histoire de Sfjord à la fin du 15e siècle. Donc j'ai fait plein de photocopies. Et j'ai fini par trouver des personnes bilingues qui ont bien voulu me faire des traductions au dictaphone. Alors après, il a fallu que je réécoute toutes ces cassettes et que je les retranscrive par écrit, donc ça n'a pas été un mince travail, mais voilà, mais je crois pouvoir dire que je suis peut-être le meilleur spécialiste français de l'histoire du Breiðafjörður à la fin du 15e siècle. Voilà. Tout ça pour dire aussi que le fait de faire ce voyage dans le cadre de ce projet d'écriture, ça a été vraiment, vraiment très bien.
1: C'est vrai que dans le livre, on découvre l'Islande et la qualité de ce territoire. D'ailleurs, Jon a fait une remarque étonnante, c'est-à-dire il vient de Bristol, où peu de gens savent lire et écrire, et il arrive en Islande, pays pour les Anglais sous-développé, où là, tout le monde sait lire et écrire.
2: Oui, tout à fait. Ouais. Et d'ailleurs, les messes se faisaient non pas en latin, mais en langue vernaculaire, donc en islandais. Les gens lisaient et écrivaient effectivement en islandais à l'époque, ce qui est tout à fait surprenant.
1: Dans le roman, l'église a une place particulière, et d'ailleurs, Jon y est associé, puisque enfant à Bristol, il va à la messe tous les dimanches avec la gouvernante. Et ensuite, quand il est en Islande, c'est l'église qui gère un peu tout, puisque c'est elle qui décide si les choses sont justes ou pas justes, voire qui va consacrer une chapelle pour dire que le territoire est vraiment réel et appartient à une communauté, et il n'est pas laissé à l'abandon.
2: Oui, en fait, les fermes les plus riches d'Islande, c'était les fermes des deux évêchés. L'Islande avait aussi un gouverneur, ce qui était nommé par le Danemark en fait. Et il y avait quand même parfois des conflits aussi entre le gouverneur et les évêques, quoi. Voilà. Mais c'est vrai que les religieux avaient beaucoup de pouvoir. Oui.
3: Beaucoup de pouvoir et beaucoup d'intérêt à récupérer de l'argent.
2: Oui, tout à fait. Oui, oui. Il y a eu des grandes pestes hein, en Islande à l'époque. Le clergé a payé un lourd tribut tout de même. Eux-mêmes ont été victimes de la peste. Hein. Ça leur a permis aussi de récupérer pas mal de terres aussi, parce que les gens étaient affolés par ce fléau, quoi. Et du coup, ils faisaient don à l'Église de leurs biens. Et l'Église en est ressortie renforcée. Ouais.

À son réveil, la fumée lui piqua les yeux. Un visage crevassé par les rides l'examinait. C'était une vieille femme, un foulard foncé dissimulait ses cheveux. Elle était accoutrée d'une robe noire de vadmal. La vision de ce tissu de bure grossier, si commun en Islande, faisait affleurer dans l'esprit de Chung des réminiscences de son passé. Ses yeux continuèrent à observer. Les pieds de la femme étaient protégés par des lambeaux de cuir de vache cousue. Elle se retourna et se dirigea vers un feu, qu'elle entretint avec un morceau de bouse séchée. Puis elle clopina de long en large. Ses savates défraîchies traînaient sur la terre battue.

0: parler de l'Église, un fil conducteur un peu présent tout au long du roman et qui accompagne Yon. Il y a un autre fil conducteur dans le roman qui accompagne Yon, les femmes. Il en suit plusieurs. La première, c'est Alice, qu'il rencontre quand il est petit. Et ça va être un élément clé pour la vie de Yon, parce que c'est grâce à elle que son aventure va pouvoir continuer.
1: Donc au départ, il est enfant, et elle aussi, hein, ils sont deux enfants, voilà, et donc Alice le prend un peu de haut au départ, mais elle est fille unique, donc elle trouve aussi son compte dans les jeux qu'elle peut avoir avec lui. Et petit à petit, elle grandit, donc elle devient adolescente, et donc il y a un décalage qui se crée entre eux. Et puis Yon, ça va être ses premiers émois, hein, de côtoyer cette jeune fille. Mais après, il va en être séparé, parce qu'il va partir pour l'Islande, en fait. Hein. Et d'ailleurs, il est un peu tiraillé entre son attirance pour Alice et le fait de vouloir entrer en Islande. Mais bon, il choisit de revenir en Islande. Beaucoup plus tard dans le roman, donc Yon, à ce moment-là, est un jeune homme. Il va partir à la recherche de sa mère. Ça va l'amener à repasser par Bristol. Il va retrouver Alice, mais qui est mariée depuis, pour laquelle il a encore des sentiments un peu ambigus, elle aussi. Elle va l'aider à partir, malgré qu'elle souhaite à la fois qu'il reste. Elle voit que c'est pas possible, alors en fait, elle va l'aider à poursuivre sa quête de retrouver sa mère.
0: Première femme, qui est un élément clé dans une partie du roman pour que lui continue sa quête. L'autre femme est islandaise, Jorun, où là, c'est une histoire d'amour profonde, et en même temps, c'est dévoiler la place des femmes en Islande qui ont une capacité à décider, à choisir, et c'est elle qui va alpaguer Jorun en lui disant « Mais tu vois pas que tu m'intéresses
1: ?» Oui. Oui, tout à fait. Yon était un peu timide, hein, on va dire. Et donc Jorun, à un moment, elle s'impatiente et c'est elle qui va un peu déclencher leur rencontre. Donc Jorun, c'est un personnage que j'aime bien. Enfin, c'est la fille du fjord, un peu. Voilà, qui habite sur une île dans le fjord, dans le Breddafjord. Donc ce fjord que j'ai fréquenté moi aussi à la voile, hein, donc où il y a beaucoup de courants, beaucoup de cailloux. Et donc elle est parfaitement fondue dans ce paysage de fjord, quoi, voilà. Et à un moment, elle annonce à son père qu'elle aimerait bien se rapprocher peut-être donc de Yon, et son père est réticent parce que la mère a déjà pris son fils. Donc et effectivement, à l'époque, les femmes islandaises étaient relativement autonomes pour choisir parmi leurs prétendants. Ouais.
0: Et c'est vrai que la présence des femmes est très importante dans le roman. On voit qu'elles ont en Islande et surtout au Groenland une place particulière assez choquante pour le monde anglo-saxon classique.
1: Oui, oui, les femmes scandinaves avaient pas mal de pouvoir et d'influence, oui, tout à fait. Par la loi, l'homme était quand même un peu prioritaire, disons. Il y avait des lois qui pouvaient déshériter une femme si elle commettait l'adultère, par exemple. Alors que l'inverse n'était pas vrai. Enfin, les hommes étaient quand même avantagés, mais il n'empêche que les femmes, ouais, pouvaient tout à fait hériter. Il y en a plusieurs dans le roman, d'ailleurs, qui pouvaient hériter de grosses fortunes.
0: Et la relation entre Yon et Jorun illustre aussi un élément très important pour Yon, c'est-à-dire que Jorun souhaite être épousé et sollicite Yon, et lui n'est pas contre, mais il ne veut pouvoir épouser la femme qu'il aime à partir du moment où il sera totalement libre. Cette quête de liberté est fondamentale pour lui.
1: Oui, c'est ça. Ouais. Yon, il est épris de liberté. Et à l'époque, en Islande, pour être indépendant, il fallait avoir un minimum de ressources. Il y a des lois qui sont sorties à l'époque où Yon était en Islande, comme quoi il fallait avoir une fortune minimale, qui était de 3 vaches, je crois, pour pouvoir avoir une ferme autonome. Et sinon, on était obligé de travailler pour des fermes, en fait. Donc les fermiers, par ces lois, en fait, gardaient la main mise un petit peu sur la main d'œuvre, quoi, voilà. Et donc Yon n'a pas voulu se marier avec Jorun tant qu'il n'aurait pas gagné suffisamment d'argent pour être autonome vis-à-vis des fermiers.
0: Cette soif de liberté, on la retrouve avec la troisième femme du roman lié à Yon. C'est une esclave, Mossa Han. Il la regarde et il est assez choqué du fait qu'elle soit esclave, et il va aussi avoir une relation qui est à la fois une relation amoureuse mais aussi une relation de soutien à la liberté d'une femme pour qu'elle soit pas livrée aux hommes en tant qu'esclave.
1: Une passion pour cette femme esclave, en fait, voilà, c'est là on est du côté du Portugal où c'était juste normal d'avoir des esclaves, mais Yon, il n'a pas l'habitude de ça, quoi, donc il est très très surpris par ce qui se passe là-bas. Au Portugal, où on commençait à cette époque-là à ramener des esclaves. C'est un phénomène nouveau en Europe, hein. On commençait à ramener des esclaves, effectivement, sur les territoires portugais. Et Yon est très surpris par ça, parce qu'en fait, en Islande, il n'y a pas cette notion-là, quoi. En tout cas, pas à cette époque-là.
0: On a parlé un peu du fil conducteur de Yon, on a parlé du lien avec ces trois femmes, mais votre roman et le parcours de Yon permet aussi de faire découverte des différents métiers à l'époque qui sont nombreux, puisque Yon va être marin, il va travailler dans une tannerie, et à chaque fois, il y a dans votre écriture et dans votre description des choses précises par rapport à ces différents métiers à cette époque-là.
1: Je me suis beaucoup documenté aussi sur les métiers, effectivement, donc dans le port de Bristol, un port important de commerce, hein, comme il y avait à l'époque, où il y a 1000 métiers qui se côtoient, et voilà. Après, quand on écrit un roman, il faut faire aussi attention à ne pas vouloir être trop documentaire non plus. Il faut que ça reste dans un esprit roman, mais en tout cas, c'est un parti pris de ma part de bien me documenter et de ne pas dire des choses qui sont en contradiction avec l'histoire connue. En fait, je ne veux pas qu'on puisse dire, ben non, ça n'a pas pu se passer comme ça, quoi. Mon parti pris, c'est d'arriver à ce que l'histoire et le roman se complètent sans que l'un trahisse l'autre.
0: Et effectivement, ce n'est pas une description des métiers, parce qu'ils sont totalement intégrés à l'aspect romanesque. Et quand vous décrivez la tannerie, ça a une utilité par rapport à l'histoire de Yon et à son développement. Mmh. Il passe d'une activité d'adolescent à une activité d'homme et son corps physiquement va changer. Il y a toujours une raison entre l'histoire et le métier.
1: Voilà, et ça c'est important, ouais. Et ça, je dois avouer que c'est quelque chose que mon éditeur m'a aidé à... C'est-à-dire, en fait, moi j'avais tellement cherché, je m'étais tellement documenté, je m'étais dit, ça serve à quelque chose, quoi. Et en fait, la première version du roman était, et ça, il y a plusieurs éditeurs qui me l'ont dit, c'est un peu trop docu-fiction, disons, trop documentaire, quoi. Ils avaient raison. Et en fait, j'ai enlevé des parties qui étaient trop documentaires pour justement que ça coule avec le roman, en fait.
0: On le voit notamment avec la découverte du travail du pastel, parce que ça aurait pu être une description technique de comment on fait le pastel, et en fait, ça vient juste à un moment, et ça sert à l'histoire amoureuse, la dernière, de Yon avec l'esclave, qui, elle, va travailler le pastel, et on découvre à la fois cet aspect amoureux et ce travail du pastel.
1: C'est un équilibre, hein. Moi, à la fois, je revendique le côté historique et un petit peu documentaire, quoi, voilà.
0: Bien évidemment, en parlant de Viking, on ne peut pas échapper au travail principal, qui est celui de pêcheur, aller chercher le bois flotté, aller à la pêche, être confronté aux intempéries de la mer, une mer qui est omniprésente tout au long du roman, ce qui est assez logique puisque Yon va parcourir les océans pour essayer de trouver une fin à sa quête.
1: Donc je parlais des Vikings du Groenland là, en début de l'interview, et en fait ces Vikings du Groenland, ils ont disparu un petit peu mystérieusement à la fin du XVe siècle. Alors on connaît les circonstances de leur disparition, c'est-à-dire on sait que le climat se refroidissait à ce moment-là, ce qu'on appelle le petit âge glaciaire à la fin du Moyen-Âge. On sait que le Danemark se désintéressait de plus en plus de cette colonie lointaine qui est de plus en plus difficilement accessible. Il y a d'autres raisons dont on parle. Par exemple, on parle de l'ivoire de morse qui servait de groenlandais pour payer la dîme au pape. En fait, l'ivoire de morse avait de moins en moins de valeur puisqu'on ramenait de plus en plus d'ivoire des éléphants d'Afrique, en fait. Et il y a plusieurs éléments qui expliquent leur déclin. Mais leur disparition finale, on ne sait pas exactement ce qui s'est passé, quoi. Il y a différentes hypothèses dont je me sers dans le roman aussi.
0: Et puis peut-être une chose qui peut étonner le lecteur, la présence de la mer semble tout à fait classique, mais on peut être étonné de la présence importante de l'écriture et de la littérature pour l'époque, parce que Yon va se passionner pour la lecture, il va apprendre à écrire, notamment dans son passage en Islande, et il va être fortement attiré par les sagas islandaises ou les récits de Éric le Rouge. Le livre est omniprésent dans votre livre.
1: C'est une caractéristique de l'Islande médiévale, c'est-à-dire que les Islandais, effectivement, étaient passionnés par l'écriture, la lecture, et donc Yon va se retrouver dans un monastère, en fait, à travailler au scriptorium, hein, qui était l'endroit où les moines recopiaient les manuscrits. Et donc, il va avoir accès à tous ces livres, à tous ces manuscrits, et il va être fasciné par tout ça, et d'autant plus que ça lui donnait accès à l'histoire de son pays.

Entre deux manœuvres, John observait l'Islande. On distinguait encore les montagnes et les glaciers qui, à mesure, s'éloignaient, se fondaient peu à peu en une ligne bleue, incertaine. Quand reverrait-il son pays ? Y reviendrait-il seulement ? S'il éprouvait quelque mélancolie, elle s'effaçait derrière l'euphorie que le procurait la marche d'un navire de haute mer. Il ressentait profondément chaque inclinaison du bateau comme un petit bonheur.

0: Jon, c'est un personnage incroyablement intéressé par tout ce qu'il découvre. Là, on vient de parler de sa découverte de l'écriture des manuscrits. Il lit beaucoup, mais c'est aussi le cas pour son activité principale, qui est être marin, la découverte de la boussole, la découverte du cadran. C'est comme s'il était un découvreur de toutes les nouveautés qui pouvaient arriver à cette époque-là, découverte des cartes géographiques aussi.
1: Quand il va arriver en Islande, donc, il va être pris sur des bateaux de pêche, en fait, hein, et puis il va être doué pour ça, en fait, hein, pour savoir se repérer sur un fjord par rapport au courant, les alignements qu'on peut faire pour se diriger, pour retrouver un abri, savoir jouer avec la marée, avec la météo, etc. Et donc, il va commencer comme ça, petit à petit, prendre de plus en plus d'autonomie par rapport à la mer. Et puis ensuite, quand il va être au contact d'une science maritime comme le Portugal, il va découvrir l'instrument de navigation qu'il ne connaissait pas. Et donc, ça va le passionner, oui.
0: Oui, c'est un esprit ouvert, mais ça correspond peut-être aussi à l'époque, puisqu'il croise des gens comme Christophe Colomb, ou ça fait partie de cette époque-là, avec l'envie de découvrir autre chose.
1: Alors, il va pas croiser Colomb directement, mais il va en entendre parler, en tout cas, puisque Christophe Colomb a fait fort probablement escale en Islande, bien avant donc son voyage en Amérique, et on peut penser d'ailleurs qu'il a peut-être entendu parler de ces légendes nordiques qui parlaient de terre un peu plus loin à l'ouest, quoi, voilà. Mais il va croiser, effectivement, quand il va être à Bristol, enfin Bristol c'était un port où il y avait des navigateurs qui partaient naviguer vers l'ouest, on peut penser qu'il y a des pêcheurs déjà qui fréquentaient les bancs de Terre-Neuve à l'époque, même si on n'est pas sûr, parce que les pêcheurs gardaient leur lieu de pêche secret, hein. Mais il va croiser John Cabot, par exemple, donc un marin d'origine italienne, mais qui a navigué pour le compte de l'Angleterre, et qui, lui, va voyager de manière tout à fait officielle du côté de Terre-Neuve, 1497. Donc là, il va revenir et puis il va raconter qu'il a vu des terres à l'ouest, et John va être témoin de ça.
0: Avec un côté un peu de rage, puisque ces marins disent avoir découvert des terres à l'ouest, parlant plus particulièrement de l'Inde, comme s'ils avaient découvert l'Inde, et pour lui, c'est pas une découverte, puisque ce pays vers l'ouest, c'est Vinland, c'est quelque chose qu'on connaissait déjà au niveau des Vikings.
1: Voilà, donc les sagas, ce qu'il va lire dans les sagas, c'est que ses ancêtres, en fait, ont découvert des terres à l'ouest, on n'appelait pas Amérique, évidemment, mais à l'ouest. Donc là, vous parlez du Vinland, donc on parle du Helluland, on pense que c'est la terre de Baffin, le Markland, qui est le Labrador, et le Vinland, qui est plus du côté de Terre-Neuve, en tout cas de l'embouchure du Saint-Laurent. Yon va faire le lien, il va dire mais qu'est-ce qu'il nous raconte qu'il a découvert des terres, mais en fait il y a des indices qui vont lui montrer, notamment au niveau des poissons qu'on peut trouver là-bas, au niveau des vents, etc. Il y a des indices qui vont lui faire penser que ce sont en fait les mêmes terres, quoi, et donc il va s'insurger un peu contre ça. Mais voilà, au bout du compte, il va s'apercevoir qu'en fait c'est inéluctable, quoi. Enfin, qu'on peut pas revenir en arrière et que en fait les découvreurs de l'Amérique, ils ont disparu finalement, et place aux nouvelles puissances maritimes, quoi. Et c'est inéluctable.
0: Si le dernier Viking, c'est une saga, celle de Young, où on suit son parcours, ses rencontres amoureuses, ses métiers, les différents pays, c'est aussi une histoire d'une quête de ses racines. Comment un homme a besoin de savoir d'où il vient et comment garder qui il est par rapport à une terre de ses ancêtres.
1: Déjà, tout jeune, en Islande, il se souvient qu'en Islande, les anciens disaient « faut garder la langue ». D'ailleurs, on peut dire que les Islandais d'aujourd'hui arrivent à lire encore les anciennes sagas, donc qui datent du XIIe siècle. Et en fait, la langue islandaise a peu évolué. Et en fait, on pense que c'est lié au fait que, justement, à cause de la domination danoise, les Islandais ne voulaient pas se faire influencer par le danois, quoi. Contrairement, par exemple, aux Norvégiens, où la langue a pas mal évolué sous la domination danoise, et les Danois eux-mêmes étant influencés par l'allemand, enfin voilà. Et par contre, l'islandais est resté très proche, ce qu'on appelle le vieux norrois, c'est-à-dire la langue commune de tous les peuples scandinaves qu'il y avait à l'époque au Moyen-Âge. Et donc, il fallait garder la langue. Et Jon, quand il est tout seul à Bristol, il s'oblige le soir à se parler en islandais pour pas perdre la langue, quoi. Là, c'est quelque chose qui cherche à résister, quoi. Et après, évidemment, comme il a été arraché à son pays et notamment à sa mère, il va vouloir retrouver tout ça.
0: Il parle tout seul sa propre langue, mais ses racines, il développe ce lien en rencontrant Thorkell, l'autre Islandais à Bristol, et il va avoir un cadeau fortement symbolique de l'Islande et du Groenland avec une dent d'ours, cette dent qui va l'accompagner tout au long de son parcours et de sa vie.
1: Et ça va lui faire rappeler son père, en fait, puisque, voilà, comme je l'ai dit, son père, il est beaucoup plus lointain, hein. Il a pratiquement pas de souvenirs de son père, mais il se souvient de choses qu'on racontait sur lui, et il sait qu'il y a un lien, en tout cas, entre son père et le Groenland, quoi, voilà. Et en fait, cette dent d'ours, l'ours blanc, ça venait du Groenland. Et donc, du coup, son ami Torkel, le nouvel ami qu'il a rencontré à Bristol, apprend ça. Bon, en fait, il lui fait don de cette dent d'ours blanc qui va l'accompagner pendant toute sa vie. En fait.
0: Oui, et puis il y a l'envie et le désir d'être en lien avec les vieilles traditions, même s'il est porté et suivi par l'Église, il est toujours un peu tenté par les vieilles traditions, notamment avec un vieux qui lui dit que il restera pas en terre d'Islande, sa vie est ailleurs.
1: Donc en Islande, il y avait des côtés un peu païens hein, qui restaient à l'époque. Donc il y avait des grimoires encore qui étaient interdits, hein, mais voilà, les gens croyaient encore beaucoup à ça. Et donc il y avait des prophéties. Et effectivement, un vieux pêcheur a fait certaines prophéties sur lui qui sont avérées justes.
0: Pour le savoir, il suffit de lire le roman.
1: Voilà, pour en savoir plus, tout à fait, Yon l'Islandais. Donc, qui est ressorti récemment en édition poche aux éditions Transboréales.
2: Il aimait cette atmosphère brumeuse, ce relief rude. Il se rendait ainsi à l'intérieur de l'île quand il éprouvait de la nostalgie pour son pays. Est-ce qu'il y retournera un jour ? Ce n'était pas tout de suite, il le sentait bien. D'où lui venait ce besoin irrépressible de découverte ? Son père lui l'avait-il transmis par le sang ? Il se souvient du vieux Unicorn, de la Marie Bonaventure, de la Anne of Bristol, du São Pantaleão et de Joanna. Ce n'était pas une décision, c'était une idée qui avait pris forme peu à peu au cours des jours et des années et qui était devenue une évidence. Il savait désormais où le conduirait sa destinée.
0: Merci à Bruno Dalloin d'avoir bien voulu répondre à nos questions. Merci à Simone Sarah Chabert d'avoir prêté sa voix pour lire des extraits du roman de Bruno Dalloin, Yon l'Islandais, le dernier viking, paru aux éditions Transboréales. Merci à la famille Dalloin de m'avoir accueilli chez elle pour faire cette interview. Et quant à moi, je vous souhaite une excellente semaine littéraire.

0: jeune garçon fut sorti de son sommeil par le crissement du câble de l'ancre. Il se faufila dehors. C'était une nuit sans étoiles et sans vent. Le navire attendait la renverse de la marée, à l'ancre, dans un recoin de la rivière. John s'assura qu'il n'y avait personne sur le pont, remonta sur la caisse et observa. Tout était sombre et mystérieux.
1: Bonjour, bienvenue dans votre magazine Parole, un magazine consacré au livre de Bruno Dalloin, Jon l'Islandais, le dernier viking, paru aux éditions Transboréales. Nous avons eu la chance de rencontrer Bruno Dalloin chez lui et nous lui avons demandé quelle avait été la genèse de ce roman, Jon l'Islandais, le dernier viking.
2: Donc je vais revenir un petit peu en arrière par rapport à comment je suis venu à l'écriture d'une manière générale. En fait, je suis parti en voyage au long cours à la voile avec un copain. Et à l'époque, j'étais déjà bercé par des livres de voyage à la voile, comme peut-être pour ceux qui connaissent, comme Bernard Moitessier par exemple. Suite à ce voyage au long cours que j'ai fait avec ce camarade là, Thierry, on est parti jusqu'en Patagonie et au Cap Horn, donc un voyage de 14 mois. Je me suis dit, pourquoi pas faire comme Bernard Moitessier et d'autres, donc pourquoi pas écrire quoi moi-même. Donc j'ai commencé par écrire un chapitre que j'ai fait lire à droite à gauche à des copains, mais les copains ils disent que c'est bien évidemment, donc j'ai fini par le faire lire à un professionnel de l'édition qui m'a encouragé à continuer, donc j'ai écrit un deuxième chapitre, puis je suis arrivé au bout de ce livre, et voilà, donc après c'était une nouvelle aventure, c'était la recherche d'un éditeur, donc ce qui m'a pris un an, et donc ça c'était mon premier bouquin. Et donc suite à ça, j'ai monté un deuxième projet de navigation au long cours, donc cette fois vers l'Islande, et donc un voyage plus court qui durait 5 mois. Mais je me suis dit, est-ce qu'il y a vraiment matière à faire un récit? Un voyage de 5 mois, voilà, c'est pas si long, il va se passer moins de choses. Et c'est là que je me suis dit, pourquoi pas écrire un roman, en fait. J'ai toujours été passionné par l'histoire maritime, notamment l'époque des grandes découvertes. Ce projet vers l'Islande, donc ça me fait penser aux Vikings. Et en fait, c'est l'idée de ce livre, Jon l'Islandais, au départ, ce qui m'a interpellé, c'est une coïncidence de l'histoire. À la fin du XVe siècle, donc Christophe Colomb découvre l'Amérique. Et en fait, ce qu'on sait beaucoup moins, c'est qu'au même moment disparaissent ceux qui avaient découvert l'Amérique 500 ans plus tôt. Donc autour de l'an 1000, donc 500 ans avant Christophe Colomb, en fait, les Vikings sont allés jusqu'en Amérique. C'est prouvé par l'archéologie et par les sagas aussi, parce qu'on a retrouvé des ruines vikings, notamment à Terre-Neuve. Et donc c'était l'époque d'Éric le Rouge et de son fils, donc ils sont partis jusqu'au Labrador et jusqu'à Terre-Neuve. Ce qu'on sait beaucoup moins, c'est qu'ils sont restés, en fait, pendant 5 siècles au Groenland. Et donc ces Scandinaves sont restés, il y avait près de 4000 personnes au Groenland pendant 5 siècles. Et ils disparaissent, c'est la fin du XVe siècle. Donc à peu près au moment où Christophe Colomb redécouvre l'Amérique, quoi. Voilà, donc je me suis dit, là, il y a une coïncidence de l'histoire et ça me semble intéressant de l'exploiter. Alors, sous quelle forme? Forme d'un roman, je me suis dit, voilà. Et c'est là que j'ai imaginé ce personnage, donc de Jon l'Islandais, un jeune Islandais qui va à la fois pouvoir lire les anciennes sagas, donc en fait, il va découvrir l'histoire de son peuple, et aussi, il va être amené à voyager plus ou moins contre son gré dans les nouvelles puissances maritimes de l'époque, l'Angleterre, le Portugal. Et donc ces pays-là vont commencer à explorer des nouvelles terres à l'ouest, et lui, du coup, il va faire le lien. Il va dire, mais ces terres qu'on découvre, en fait, on les redécouvre, c'est nos ancêtres, qui va considérer ça un peu comme une injustice, quoi. Voilà, ça c'était l'idée initiale du roman. Ouais.
1: Ça parle d'un peuple qui est en train de disparaître. Parler de ce peuple par l'intermédiaire de Jon, qui arrive à Bristol, en Angleterre, enfant. Sa vie commence là, avec deux obsessions. Quelles sont ses racines? Quelle est sa culture? Quelle est sa langue? Comment les préserver? Et comment retrouver ses parents, et plus particulièrement sa mère?
2: Que le début du livre, en fait, il est enlevé par des pêcheurs anglais. On trouve, en fait, sur un bateau anglais, à l'approche de Bristol, en Angleterre. Donc ça, c'est historique aussi. C'est-à-dire, en fait, à l'époque, les seuls marins européens qui osaient s'aventurer comme ça aussi loin vers le nord, c'était les pêcheurs anglais qui pêchaient vers l'Islande et qui enlevaient parfois des enfants. Alors, soit contre le gré des parents, soit peut-être les parents laissaient aussi partir des enfants, mais en tout cas, il y a eu des protestations officielles du roi du Danemark, puisque c'était le Danemark la puissance qui dominait l'Islande. Il y a eu des protestations officielles du roi du Danemark auprès du roi d'Angleterre pour protester contre ces enlèvements d'enfants, quoi. Donc c'était vraiment quelque chose qui se faisait. Le jeune Jon, qui a 7 ans, se retrouve comme domestique, un peu corvéable à tout faire, déraciné en fait, donc à Bristol. Et il n'aura de cesse que de garder ses racines, de garder sa langue aussi, et de vouloir retrouver son pays, sa mère, à laquelle il a été enlevé, et de manière plus lointaine, son père, dont il a très très peu de souvenirs. Et en fait, on comprend que son père, il a un lien avec le Groenland, quoi.
1: Il est à Bristol, il est serviteur, corvéable à tout faire. En même temps, il a une capacité d'observation tout à fait incroyable. Il va regarder tout ce qui se passe autour de lui. Il va regarder surtout les bateaux, les marins. Et ce qui va l'amener, au fur et à mesure que les années passent, à se faire des relations. Je pense notamment à Fox, qui va lui permettre de pouvoir rencontrer d'autres Islandais et de pouvoir imaginer une fuite, puisque ça va être, cette fuite va être une deuxième partie de sa vie. La première est à Bristol, la deuxième c'est après la fuite, grâce à une tempête, et ils vont voler un bateau pour partir.
2: Il va tout de suite attirer Jon par ce qui se passe sur le port, quoi. Et il va entendre parler que il est peut-être pas le seul Islandais à Bristol, et donc il va finir avec la complicité d'un marin anglais qui va l'aider à trouver des compatriotes, en fait. Et petit à petit, il va faire connaissance avec un petit groupe de marins qui vont l'aider, en fait, lui et d'autres, à repartir vers le nord, en fait, vers l'Écosse, puis vers l'Islande, et de manière à retrouver son pays. Donc il va retrouver l'Islande, il va retrouver la ferme de son enfance, et il va rester plusieurs années en Islande, où il va apprendre à mieux connaître son pays. À défaut de mieux connaître sa mère dans un premier temps, en tout cas, il va rester plusieurs années en Islande et il va reprendre contact avec la culture de son pays.
1: Ouais. C'est une aventure où on suit Jon dans ses péripéties, dans ses galères, dans ses réussites, mais c'est aussi une aventure où on découvre la vie de ces différents territoires. Bristol, le rôle des marchands, des pêcheurs. Mmh. En Islande, la société, les difficultés de ces sociétés avec la peste, les famines, les glaces qui arrive, c'est aussi une description de tout l'environnement quand on suit Jon.
2: Je me suis beaucoup documenté sur l'Islande médiévale. C'est une société tout à fait extraordinaire, la société islandaise du Moyen-Âge. Ils ont resté pendant 2 siècles, en fait, totalement indépendants et ils n'avaient pas de roi, c'est-à-dire que l'Islande était gouvernée par des chefs de clan, de manière plus ou moins démocratique. Ensuite, le Danemark a mis la main sur l'Islande et à ce moment-là, c'était un peu la période sombre de l'Islande, où l'Islande était très pauvre, puisque par exemple, ils n'avaient pas le droit de commercer. C'était les Danois qui avaient le monopole du commerce. Et donc toute une société islandaise qui est passionnante, quoi, des gens aussi passionnés par notamment la littérature, hein, curieusement, cette île perdue dans le Grand Nord, qui ont développé une littérature extraordinaire. Société où il n'y avait pas de ville, ni même de village, en fait, c'était vraiment des fermes. La base de la société, c'était la ferme, quoi, donc des fermes plus ou moins riches. Et donc j'essaie de décrire tout ça au plus près. Et ces paysages magnifiques, hein, donc je me suis rendu moi-même en Islande à la voile pour mieux m'imprégner du pays. On peut dire que le voyage et l'écriture se sont nourris l'un l'autre lors de ce périple en Islande à la voile, puisque je me suis attaché à visiter des lieux où voulait voir évoluer mon héros, par exemple Bristol, par exemple l'Écosse, et aussi des lieux en Islande comme le Breiðafjörður où se passe la plupart de l'intrigue en Islande. Donc je me suis documenté et en même temps j'ai visité des lieux où je me suis dit, bah tiens, pourquoi pas faire passer Jon par ce lieu-là que je connaissais pas avant. Donc c'était vraiment une démarche intéressante dans le sens où le voyage et l'écriture sont nourris l'un l'autre. Et en même temps, je me suis aussi documenté. Donc l'histoire du Breiðafjörður à la fin du 15e siècle, c'est très spécifique. Et finalement, c'est dans les bibliothèques de Reykjavik que j'ai trouvé des documents, mais en islandais. Je me repérais par rapport à des noms de lieux et à des dates qu'on peut voir sur les livres. Hein. Donc c'est la seule chose que j'arrivais à lire. J'ai fini par trouver des documents où il parlait de l'histoire de Sfjord à la fin du 15e siècle. Donc j'ai fait plein de photocopies. Et j'ai fini par trouver des personnes bilingues qui ont bien voulu me faire des traductions au dictaphone. Alors après, il a fallu que je réécoute toutes ces cassettes et que je les retranscrive par écrit, donc ça n'a pas été un mince travail, mais voilà, mais je crois pouvoir dire que je suis peut-être le meilleur spécialiste français de l'histoire des Breiðafjörður à la fin du 15e siècle. Voilà. Tout ça pour dire aussi que le fait de faire ce voyage dans le cadre de ce projet d'écriture, ça a été vraiment, vraiment très bien.
1: Ouais. C'est vrai que dans le livre, on découvre l'Islande et la qualité de ce territoire. D'ailleurs, Jon a fait une remarque étonnante, c'est-à-dire il vient de Bristol, où peu de gens savent lire et écrire, et il arrive en Islande, pays pour les Anglais sous-développés, où là, tout le monde sait lire et écrire.
2: Oui, tout à fait. Ouais. Et d'ailleurs, les messes se faisaient donc non pas en Islande, non pas en latin, mais en langue vernaculaire, donc en islandais. Les gens lisaient et écrivaient effectivement en islandais à l'époque, ce qui est tout à fait surprenant.
1: Dans le roman, l'église a une place particulière. Et d'ailleurs, Jon y est associé, puisque enfant à Bristol, il va à la messe tous les dimanches avec la gouvernante. Et ensuite, quand il est en Islande, c'est l'église qui gère un peu tout, puisque c'est elle qui décide si les choses sont justes ou pas justes, voire qui va consacrer une chapelle pour dire que le territoire est vraiment réel et appartient à une communauté, il n'est pas laissé à l'abandon.
2: Ouais, en fait, les fermes les plus riches d'Islande, c'était les fermes des deux évêchés. L'Islande avait aussi un gouverneur, ce qui était nommé par le Danemark en fait. Et il y avait quand même parfois des conflits aussi entre le gouverneur et les évêques, quoi. Voilà. Mais c'est vrai que les religieux avaient beaucoup de pouvoir. Ouais.
3: Beaucoup de pouvoir et beaucoup d'intérêt à récupérer de l'argent.
2: Oui, tout à fait. Ouais. Il y a eu des grandes pestes hein, en Islande à l'époque. Le clergé a payé un lourd tribut tout de même. Eux-mêmes ont été victimes de la peste. Hein. Ça leur a permis aussi de récupérer pas mal de terres aussi, parce que les gens étaient affolés par ce fléau, quoi. Et du coup, ils faisaient don à l'Église de leurs biens. Et l'Église en est ressortie renforcée. Ouais.

À son réveil, la fumée lui piqua les yeux. Un visage crevassé par les rides l'examinait. C'était une vieille femme, un foulard foncé dissimulait ses cheveux. Elle était accoutrée d'une robe noire de vadmal. La vision de ce tissu de bure grossier, si commun en Islande, faisait affleurer dans l'esprit de Chung des réminiscences de son passé. Ses yeux continuèrent à observer. Les pieds de la femme étaient protégés par des lambeaux de cuir de vache cousue. Elle se retourna et se dirigea vers un feu, qu'elle entretint avec un morceau de bouse séché. Puis elle clopina de long en large. Ses savates défraîchies traînaient sur la terre battue.

0: parler de l'Église, un fil conducteur un peu présent tout au long du roman et qui accompagne Yon. Il y a un autre fil conducteur dans le roman qui accompagne Yon, les femmes. Il en suit plusieurs. La première, c'est Alice, qu'il rencontre quand il est petit. Et ça va être un élément clé pour la vie de Yon, parce que c'est grâce à elle que son aventure va pouvoir continuer.
1: Donc au départ, il est enfant, et elle aussi, hein, ils sont deux enfants, voilà, et donc Alice le prend un peu de haut au départ, mais elle est fille unique, donc elle trouve aussi son compte dans les jeux qu'elle peut avoir avec lui. Et petit à petit, elle grandit, donc elle devient adolescente, et donc il y a un décalage qui se crée entre eux. Et puis Yon, ça va être ses premiers émois, hein, de côtoyer cette jeune fille. Mais après, il va en être séparé, parce qu'il va partir pour l'Islande, en fait. Hein. Et d'ailleurs, il est un peu tiraillé entre son attirance pour Alice et le fait de vouloir entrer en Islande. Mais bon, il choisit de revenir en Islande. Beaucoup plus tard dans le roman, donc Yon, à ce moment-là, est un jeune homme. Il va partir à la recherche de sa mère. Ça va l'amener à repasser par Bristol. Il va retrouver Alice, mais qui est mariée depuis, pour laquelle il a encore des sentiments un peu ambigus, elle aussi. Elle va l'aider à partir, malgré qu'elle souhaite à la fois qu'il reste. Elle voit que c'est pas possible, alors en fait, elle va l'aider à poursuivre sa quête de retrouver sa mère.
0: Première femme, qui est un élément clé dans une partie du roman pour que lui continue sa quête. L'autre femme est islandaise, Jorun, où là, c'est une histoire d'amour profonde, et en même temps, c'est dévoiler la place des femmes en Islande qui ont une capacité à décider, à choisir, et c'est elle qui va alpaguer Jorun en lui disant « Mais tu vois pas que tu m'intéresses
1: ?» Oui, tout à fait. Yon est un peu timide, hein, on va dire. Et donc Jorun, à un moment, elle s'impatiente et c'est elle qui va un peu déclencher leur rencontre. Donc Jorun, c'est un personnage que j'aime bien. Enfin, c'est la fille du fjord, un peu. Voilà, qui habite sur une île dans le fjord, dans le Breddafjord. Donc ce fjord que j'ai fréquenté moi aussi à la voile, hein, donc où il y a beaucoup de courants, beaucoup de cailloux. Et donc elle est parfaitement fondue dans ce paysage de fjord, quoi. Voilà. Et à un moment, elle annonce à son père qu'elle aimerait bien se rapprocher peut-être donc de Yon. Et son père est réticent parce que la mère a déjà pris son fils. Donc et effectivement, à l'époque, les femmes islandaises étaient relativement autonomes pour choisir parmi leurs prétendants. Ouais.
0: Et c'est vrai que la présence des femmes est très importante dans le roman. On voit qu'elles ont en Islande et surtout au Groenland une place particulière assez choquante pour le monde anglo-saxon classique.
1: Oui, oui, les femmes scandinaves avaient pas mal de pouvoir et d'influence, oui, tout à fait. Par la loi, l'homme était quand même un peu prioritaire, disons. Il y avait des lois qui pouvaient déshériter une femme si elle commettait l'adultère, par exemple. Alors que l'inverse n'était pas vrai. Enfin, les hommes étaient quand même avantagés, mais il n'empêche que les femmes, ouais, pouvaient tout à fait hériter. Il y en a plusieurs dans le roman, d'ailleurs, qui pouvaient hériter de grosses fortunes.
0: Et la relation entre Yon et Jorun illustre aussi un élément très important pour Yon, c'est-à-dire que Jorun souhaite être épousé et sollicite Yon, et lui n'est pas contre, mais il veut pouvoir épouser la femme qu'il aime à partir du moment où il sera totalement libre. Cette quête de liberté est fondamentale pour lui.
1: Oui, c'est ça. Ouais. Yon, il est épris de liberté. Et à l'époque, en Islande, pour être indépendant, il fallait avoir un minimum de ressources. Il y a des lois qui sont sorties à l'époque où Yon était en Islande, comme quoi il fallait avoir une fortune minimale, qui était de 3 vaches, je crois, pour pouvoir avoir une ferme autonome. Et sinon, on était obligé de travailler pour des fermes, en fait. Donc les fermiers, par ces lois, en fait, gardaient la main mise un petit peu sur la main d'œuvre, quoi, voilà. Et donc Yon n'a pas voulu se marier avec Jorun tant qu'il n'aurait pas gagné suffisamment d'argent pour être autonome vis-à-vis des fermiers.
0: Cette soif de liberté, on la retrouve avec la troisième femme du roman lié à Yon. C'est une esclave, Mossa Han. Il la regarde et il est assez choqué du fait qu'elle soit esclave. Et il va aussi avoir une relation qui est à la fois une relation amoureuse, mais aussi une relation de soutien à la liberté d'une femme pour qu'elle ne soit pas livrée aux hommes en tant qu'esclave.
1: Une passion pour cette femme esclave, en fait. Voilà, c'est là on est du côté du Portugal, où c'était juste normal d'avoir des esclaves, mais Yon, il n'a pas l'habitude de ça, quoi. Donc il est très, très surpris par ce qui se passe là-bas. Au Portugal, où on commençait à cette époque-là à ramener des esclaves. C'était un phénomène nouveau en Europe, hein. On commençait à ramener des esclaves, effectivement, sur les territoires portugais. Et Yon est très surpris par ça, parce qu'en fait, en Islande, il n'y a pas cette notion-là, quoi. En tout cas, pas à cette époque-là.
0: On a parlé un peu du fil conducteur de Yonne, on a parlé du lien avec ces trois femmes, mais votre roman et le parcours de Yonne permet aussi de faire une découverte des différents métiers à l'époque qui sont nombreux, puisque Yonne va être marin, il va travailler dans une tannerie, et à chaque fois, il y a dans votre écriture et dans votre description des choses précises par rapport à ces différents métiers à cette époque-là.
1: Je me suis beaucoup documenté aussi sur les métiers, effectivement, donc dans le port de Bristol, un port important de commerce, comme il y avait à l'époque, où il y a 1000 métiers qui se côtoient, et voilà. Après, quand on écrit un roman, il faut faire aussi attention à ne pas vouloir être trop documentaire non plus. Il faut que ça reste dans un esprit roman, mais en tout cas, c'est un parti pris de ma part de bien me documenter et de ne pas dire des choses qui sont en contradiction avec l'histoire connue. En fait, je ne veux pas qu'on puisse dire, ben non, ça n'a pas pu se passer comme ça, quoi. Mon parti pris, c'est d'arriver à ce que l'histoire et le roman se complètent sans que l'un trahisse l'autre.
0: Et effectivement, ce n'est pas une description des métiers, parce qu'ils sont totalement intégrés à l'aspect romanesque. Et quand vous décrivez la tannerie, ça a une utilité par rapport à l'histoire de Yonne et à son développement. Mmh. Il passe d'une activité d'adolescent à une activité d'homme, et son corps physiquement va changer. Il y a toujours une raison entre l'histoire et le métier.
1: Voilà, et ça c'est important, ouais. Et ça, je dois avouer que c'est quelque chose que mon éditeur m'a aidé à... C'est-à-dire, en fait, moi j'avais tellement cherché, je m'étais tellement documenté, je m'étais dit, ça serve à quelque chose, quoi. Et en fait, la première version du roman était, et ça, il y a plusieurs éditeurs qui me l'ont dit, c'est un peu trop docu-fiction, disons, trop documentaire, quoi. Ils avaient raison. Et en fait, j'ai enlevé des parties qui étaient trop documentaires pour justement que ça coule avec le roman, en fait.
0: On le voit notamment avec la découverte du travail du pastel, parce que ça aurait pu être une description technique de comment on fait le pastel, et en fait, ça vient juste à un moment, et ça sert à l'histoire amoureuse, la dernière, de Yonne avec l'esclave, qui, elle, va travailler le pastel, et on découvre à la fois cet aspect amoureux et ce travail du pastel.
1: C'est un équilibre, hein. Moi, à la fois, je revendique le côté historique et un petit peu documentaire, quoi, voilà.
0: Bien évidemment, en parlant de Viking, on ne peut pas échapper au travail principal, qui est celui de

0: raison dont on parle. Par exemple, on parle de l'ivoire de Morse qui servait de groenlandais pour payer la dîme au pape. En fait, l'ivoire de Morse avait de moins en moins de valeur puisqu'on ramenait de plus en plus d'ivoire des éléphants d'Afrique, en fait. Et il y a plusieurs éléments qui expliquent leur déclin, mais leur disparition finale, on ne sait pas exactement ce qui s'est passé, quoi. Il y a différentes hypothèses dont je me sers dans le roman aussi.
1: Et puis peut-être une chose qui peut étonner le lecteur, la présence de la mer semble tout à fait classique, mais on peut être étonné de la présence importante de l'écriture et de la littérature pour l'époque, parce que Jon va se passionner pour la lecture, il va apprendre à écrire, notamment dans son passage en Islande, et il va être fortement attiré par les sagas islandaises ou les récits de Éric le Rouge. Le livre est omniprésent dans votre livre.
0: C'est une caractéristique de l'Islande médiévale, c'est-à-dire que les Islandais, effectivement, étaient passionnés par l'écriture, la lecture, et donc Jon va se retrouver dans un monastère, en fait, à travailler au scriptorium, hein, qui était l'endroit où les moines recopiaient les manuscrits. Et donc, il va avoir accès à tous ces livres, à tous ces manuscrits, et il va être fasciné par tout ça, et d'autant plus que ça lui donnait accès à l'histoire de son pays.

Entre deux manœuvres, John observait l'Islande. On distinguait encore les montagnes et les glaciers qui, à mesure, s'éloignaient, se fondaient peu à peu en une ligne bleue, incertaine. Quand reverrait-il son pays ? Y reviendrait-il seulement ? S'il éprouvait quelque mélancolie, elle s'effaçait derrière l'euphorie que le procurait la marche d'un navire de haute mer. Il ressentait profondément chaque inclinaison du bateau comme un petit bonheur.

0: Dion, c'est un personnage incroyablement intéressé par tout ce qu'il découvre. Là, on vient de parler de sa découverte de l'écriture des manuscrits. Il lit beaucoup, mais c'est aussi le cas pour son activité principale, qui est être marin, la découverte de la boussole, la découverte du cadran. C'est comme s'il était un découvreur de toutes les nouveautés qui pouvaient arriver à cette époque-là, découverte des cartes géographiques aussi.
1: Quand il va arriver en Islande, donc, il va être pris sur des bateaux de pêche, en fait, hein, et puis il va être doué pour ça, en fait, hein, pour savoir se repérer sur un fjord par rapport au courant, les alignements qu'on peut faire pour se diriger, pour retrouver un abri, savoir jouer avec la marée, avec la météo, etc. Et donc, il va, comme ça, petit à petit, prendre de plus en plus d'autonomie par rapport à la mer. Et puis ensuite, quand il va être au contact du sens maritime, comme le Portugal, il va découvrir des instruments de navigation qu'il ne connaissait pas. Et donc, ça va le passionner, oui.
0: Oui, c'est un esprit ouvert, mais ça correspond peut-être aussi à l'époque, puisqu'il croise des gens comme Christophe Colomb, où ça fait partie de cette époque-là, avec l'envie de découvrir autre chose.
1: Alors, il va pas croiser Colomb directement, mais il va en entendre parler, en tout cas, puisque Christophe Colomb a fait fort probablement escale en Islande, bien avant donc son voyage en Amérique, et on peut penser d'ailleurs qu'il a peut-être entendu parler de ces légendes nordiques qui parlaient de terre un peu plus loin à l'ouest, quoi, voilà. Mais il va croiser, effectivement, quand il va être à Bristol, enfin Bristol c'était un port où il y avait des navigateurs qui partaient naviguer vers l'ouest, on peut penser qu'il y a des pêcheurs déjà qui fréquentaient les bancs de Terre-Neuve à l'époque, même si on n'est pas sûr, parce que les pêcheurs gardaient leur lieu de pêche secret, hein. Mais il va croiser John Cabot, par exemple, donc un marin d'origine italienne, mais qui a navigué pour le compte de l'Angleterre, et qui, lui, va voyager de manière tout à fait officielle du côté de Terre-Neuve, 1497. Donc là, il va revenir et puis il va raconter qu'il a vu des terres à l'ouest, et John va être témoin de ça.
0: Avec un côté un peu de rage, puisque ces marins disent avoir découvert des terres à l'ouest, parlant plus particulièrement de l'Inde, comme s'ils avaient découvert l'Inde, et pour lui, c'est pas une découverte, puisque ce pays vers l'ouest, c'est Vinland, c'est quelque chose qu'on connaissait déjà au niveau des Vikings.
1: Voilà, donc les sagas

0: qui va lire dans les sagas, c'est que ses ancêtres, en fait, ont découvert des terres à l'ouest, qu'on n'appelait pas Amérique, évidemment, mais à l'ouest. Donc là, vous parlez du Vinland, donc on parle du Helluland, on pense que c'est la terre de Baffin, le Markland, qui est le Labrador, et le Vinland, qui est plus du côté de Terre-Neuve, en tout cas de l'embouchure du Saint-Laurent. Yon va faire le lien, il va dire mais qu'est-ce qu'il nous raconte qu'il a découvert des terres, mais en fait il y a des indices qui vont lui montrer, notamment au niveau des poissons qu'on peut trouver là-bas, au niveau des vents, etc. Il y a des indices qui vont lui faire penser que ce sont en fait les mêmes terres, quoi, et donc il va s'insurger un peu contre ça. Mais voilà, au bout du compte, il va s'apercevoir qu'en fait c'est inéluctable, quoi. Enfin, qu'on peut pas revenir en arrière et que en fait les découvreurs de l'Amérique, ils ont disparu finalement, et place aux nouvelles puissances maritimes, quoi. Et c'est inéluctable.
1: Si le dernier Viking, c'est une saga, celle de Young, où on suit son parcours, ses rencontres amoureuses, ses métiers, les différents pays, c'est aussi une histoire d'une quête de ses racines. Comment un homme a besoin de savoir d'où il vient et comment garder qui il est par rapport à une terre de ses ancêtres.
0: Déjà, tout jeune, en Islande, il se souvient qu'en Islande, les anciens disaient « faut garder la langue ». D'ailleurs, on peut dire que les Islandais d'aujourd'hui arrivent à lire encore les anciennes sagas, donc qui datent du XIIe siècle. Et en fait, la langue islandaise a peu évolué. Et en fait, on pense que c'est lié au fait que, justement, à cause de la domination danoise, les Islandais ne voulaient pas se faire influencer par le danois, quoi. Contrairement, par exemple, aux Norvégiens, où la langue a pas mal évolué sous la domination danoise, et les Danois eux-mêmes étant influencés par l'allemand, enfin voilà. Et par contre, l'islandais est resté très proche, ce qu'on appelle le vieux norrois, c'est-à-dire la langue commune de tous les peuples scandinaves qu'il y avait à l'époque au Moyen-Âge. Et donc, il fallait garder la langue. Et Jon, quand il est tout seul à Bristol, il s'oblige le soir à se parler en islandais pour pas perdre la langue, quoi. Là, c'est quelque chose qui cherche à résister, quoi. Et après, évidemment, comme il a été arraché à son pays et notamment à sa mère, il va vouloir retrouver tout ça.
1: Il parle tout seul sa propre langue, mais ses racines, il développe ce lien en rencontrant Thorkell, l'autre Islandais à Bristol. Et il va avoir un cadeau fortement symbolique de l'Islande et du Groenland avec une dent d'ours. Cette dent qui va l'accompagner tout au long de son parcours et de sa vie.
0: Et ça va lui faire rappeler son père, en fait, puisque, comme je l'ai dit, son père, il est beaucoup plus lointain. Hein. Il a pratiquement pas de souvenirs de son père, mais il se souvient de choses qu'on racontait sur lui. Et il sait qu'il y a un lien, en tout cas, entre son père et le Groenland, quoi, voilà. Et en fait, cette dent d'ours, l'ours blanc, ça venait du Groenland. Et donc, du coup, son ami Thorkell, nouvel ami qu'il a rencontré à Bristol, apprend ça, il lui fait don de cette dent d'ours blanc qui va l'accompagner pendant toute sa vie, en fait.
1: Oui, et puis il y a l'envie et le désir d'être en lien avec les vieilles traditions, même s'il est porté et suivi par l'Église, il est toujours un peu tenté par les vieilles traditions, notamment avec un vieux qui lui dit que il restera pas en terre d'Islande, sa vie est ailleurs.
0: Donc en Islande, il y avait des côtés un peu païens, hein, qui restaient à l'époque. Donc il y avait des grimoires encore qui étaient interdits, hein, mais voilà, les gens croyaient encore beaucoup à ça. Et donc il y avait des prophéties. Et effectivement, un vieux pêcheur a fait certaines prophéties sur lui qui sont avérées justes.
1: Pour le savoir, il suffit de lire le roman.
0: Voilà, pour en savoir plus, tout à fait, Jon l'Islandais. Donc, qui est ressorti récemment en édition poche aux éditions Transboréales.
2: Il aimait cette atmosphère brumeuse, ce relief rude. Il se rendait ainsi à l'intérieur de l'île quand il éprouvait de la nostalgie pour son pays. Est-ce qu'il y retournera un jour ? Ce n'était pas tout de suite, il le sentait bien. D'où lui venait ce besoin irrépressible de découverte? Son père lui l'avait-il transmis par le sang? Il se souvient du vieux Unicorn, de la Marie Bonaventure, de la Anne of Bristol, du São Pantaleo et de Joanna. Ce n'était pas une décision, c'était une idée qui avait pris forme peu à peu au cours des jours et des années et qui était devenue une évidence. Il savait désormais où le conduirait sa destinée.
1: Merci à Bruno Dalloin d'avoir bien voulu répondre à nos questions. Merci à Simone Sarah Chabert d'avoir prêté sa voix pour lire des extraits du roman de Bruno Dalloin, Jon l'Islandais, le dernier Viking, paru aux éditions Transboréales. Merci à la famille d'Alouin de m'avoir accueilli chez elle pour faire cette interview. Et quant à moi, je vous souhaite une excellente semaine littéraire.

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Le rasoir gyroscopique est une invention très pratique. On peut employer tout partout, dans le désert et tout au bout. Il marche en électricité, il faut pas de pile, suffit de tirer sur une ficelle pour lancer le moteur et puis se raser. C'est 15 000 tours à la minute que le gyroscope exécute. Si tu veux le bouger dans ta main, tu sens une force qui le retient. Si tu le déposes à un endroit, il tourne comme une toupie.

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0: Aujourd'hui, nous ouvrons un grand classique du patrimoine culturel mondial. Non, pas Les Misérables de Victor Hugo, ni La Divine Comédie de Dante Alighieri. Non, aujourd'hui, nous ouvrons un dictionnaire. Pas le Petit Robert, et encore moins le Larousse, mais celui que nous appellerons le Dictionnaire des Petits Chefs. Cet ouvrage collectif, rédigé inconsciemment depuis des siècles par des hommes vexés, nerveux, contrariés, parfois coiffés d'une casquette, parfois d'un ego XXL, parfois des deux. Un dictionnaire très pratique. Vous y trouverez tous les mots servant à remettre une femme à sa place et tout homme non conforme au pas. Un double rayon, comme au supermarché du mépris et de la basse vengeance.
1: Ouais, c'est pas faux.
0: Prenons une scène ordinaire, très ordinaire. Une salle de réunion, une table, des chaises, du café médiocre, un PowerPoint triste et terne, comme son présentateur cravaté. Un homme donne son avis. Il est force de proposition, constructif, franc, direct, un leader naturel. Le même homme coupe trois personnes, hausse le ton, répète l'idée d'un collègue avec plus de volume sonore, on parlera de tempérament. Puis, une femme donne son avis. Là, le dictionnaire s'ouvre tout seul. Elle est autoritaire, agressive, négative, tendue, pénible, hystérique. C'est fascinant. Chez certains, les cordes vocales féminines déclenchent immédiatement un diagnostic psychiatrique. Elle insiste ? Harpie. Elle corrige ? Castratrice. Elle maîtrise le sujet ? Suspecte. Le savoir féminin reste, pour quelques nostalgiques, une anomalie scientifique. Ils acceptent très bien qu'une femme parle, à condition qu'elle dise merci, doucement, en souriant, et si possible, pour valider ce qu'ils pensaient déjà.
2: Mais c'est pas possible d'entendre des conneries pareilles !
0: Pour la deuxième catégorie du dictionnaire, nous allons imaginer la femme libre, celle qui sort, qui choisit, qui séduit, qui refuse, qui vit sans en demander la permission. Alors là, c'est une avalanche lexicale. Salope, pute, traînée, allumeuse, pétasse. C'est extraordinaire. Un homme qui collectionne les aventures est souvent présenté comme un aventurier romantique, un don juan, un pirate sentimental. Une femme qui fait la même chose devient un sujet de conseil de guerre viriliste. Le corps masculin serait un explorateur. Le corps féminin, un territoire conquis et surveillé par des gardes frontières, censeurs bénévoles et illégitimes.
3: Il s'agirait de grandir. Il s'agirait de grandir.
0: Et puis, bien sûr, il y a la femme qui dit non. Si elle dit oui trop vite, jugement, femme légère, femme facile. Si elle dit non, jugement, allumeuse. Si elle hésite, jugement, pétasse, connasse, tu veux ou tu veux pas. Si elle change d'avis, jugement encore, une allumeuse. Certains ont même transformé la liberté féminine de dire non en escape game impossible. Elle refuse un verre, elle est hautaine. Elle refuse un numéro de téléphone, elle est coincée. Elle refuse une demande insistante, c'est une prétentieuse. Elle refuse un comportement lourd, on peut plus rien dire, putain, c'est que de la drague potache, on fait rien de mal. La phrase favorite des mecs, à qui personne n'a retiré le droit d'être pénible.
4: Méfiez-vous des cons, il y en a qui vont beaucoup plus loin qu'on ne pense.
0: Et les hommes dans tout ça ? Car ce dictionnaire ne vise pas seulement les femmes, il sert aussi à dresser les hommes. Ce petit garçon qui pleure, à qui on va dire « fais pas ta gonzesse ». Ce garçon calme, c'est un mollasson. Ce garçon sensible et doux, il est fragile, vulnérable, efféminé. Ce garçon poli et prévenant avec les filles devient un canard, un soumis. Ce garçon qui ne veut pas se battre, ce n'est pas un vrai mec, il ne sait pas se faire respecter. Le message arrive très tôt. Être comparé au féminin égale humiliation. Refuser la domination égale anomalie. Ne pas performer égale faute professionnelle. Exécuter des tâches imaginairement attribuées aux femmes égale gâche métier. Ben voyons, être un homme serait donc aussi un métier ? Le virilisme n'est pas une école, c'est un centre de formation clandestin, ouvert 24 heures sur 24, sans professeur agrégé, sans diplôme reconnu. On y propose plusieurs modules. Parler fort pour avoir raison. Transformer sa peur en colère. Confondre silence et force intérieure. Ne jamais demander son chemin, même perdu depuis 45 minutes. Dire ça va, alors que ça ne va pas du tout. Et en fin de stage, chacun repart avec un cadeau. Une difficulté chronique à demander de l'aide.
1: Les cons, ça ose tout. Et c'est même à ça qu'on les reconnaît.
0: Tout ceci nous amène à un grand malentendu. Celui du mythe du vrai homme. Le vrai homme est une créature étrange. Il doit être fort, mais tendre. Dominant, mais sympathique. Riche, mais simple. Viril, mais déconstruit. Séduisant, mais fidèle. Protecteur, mais pas possessif. Silencieux, mais charismatique. En résumé, un mélange de bûcherons scandinaves, de chevaliers courtois, d'athlètes olympiques et de moines zen avec une touche de Rocco Siffredi. Autant dire un personnage mythologique fantasmé. Résultat, beaucoup d'hommes souffrent d'un rôle qu'ils défendent becs et ongles malgré qu'ils ne lui correspondent pas. Ils portent une armure, puis se plaignent de manquer d'air.
5: Ouais, c'est pas faux.
0: Ces mots circulent dans plusieurs sanctuaires masculins. Le vestiaire de la salle de sport, la cour de récré, les forums internet, la machine à café du boulot. Le vestiaire de la salle de sport est le laboratoire du jugement définitif. C'est là qu'une femme se voit attribuer une note sur 10, qu'un homme respectueux devient un faible, que l'expression émotionnelle est vue comme une entorse musculaire. La cour de récré, c'est la première usine à normes. C'est là qu'un garçon apprend qu'un geste tendre peut coûter un surnom pendant 6 mois. Qu'une bonne bagarre règle les problèmes et permet de gagner en respectabilité. Les forums internet, ce vaste aquarium où certains poissons rouges se prennent pour Nietzsche entre 2 vidéos de motivation viriliste. On y croise des coachs expliquant comment redevenir un mâle alpha. Celui que les femmes admirent, désirent, respectent. Celui à qui les autres hommes jurent soumission et obéissance. On peut se demander, et à juste titre, mais pourquoi ça marche encore ce schéma, aujourd'hui, en 2026? Pourquoi les hommes continuent-ils dans cette voie de l'insulte, du jugement dénigrant? Parce que l'insulte simplifie. Elle évite de penser. Une femme qui contredit, elle est hystérique. Une femme autonome, elle est arrogante. Un homme doux, il est faible. Le mot devient une télécommande à simplifier les concepts. On appuie sur le bouton vert pour éviter la complexité du discours et de la réalité. Et la complexité demande plus d'efforts que de klaxonner une insulte depuis sa voiture.
5: Ouais, c'est pas faux.
0: Ces comportements et ces mots prononcés abîment les femmes, évidemment. Ils leur rappellent sans cesse qu'elles seront jugées sur leur ton, leur corps, leur désir, leur âge, leur humeur, leur refus, leur présence, leur rôle, leur place dans la société. Mais ils abîment aussi les hommes. Combien n'osent pas consulter? Combien n'osent pas dire qu'ils sont touchés et vont mal? Combien jouent au dur jusqu'à l'épuisement? Combien confondent respect et soumission? On leur a vendu la virilité comme un château fort. Beaucoup y découvrent une cellule.
6: Engagé, Guignol, tu crois à la Sainte Vierge Marie?
7: Chef, non, chef!
6: Répète voir, Guignol. Je n'ai pas très bien entendu ce que tu as dit.
7: Chef, le deuxième classe a dit non, chef, chef!
6: Mais espèce de punaise, t'es vraiment décidé à me faire vomir? Petite saloperie de païen communiste, t'as vachement intérêt à me dire que t'aimes la Sainte Vierge, ou je t'étripe moi un coup de pompe, tu m'entends? Alors dis-le que tu l'aimes, la Sainte Vierge, dis-le, mon guignol!
7: Chef, négatif, chef!
6: Mon petit guignol, est-ce qu'on ferait de la provocation avec moi?
7: Chef, négatif, chef! Chef, le deuxième classe pense que quelle que soit sa réponse, ce sera pas la bonne, et que le sergent instructeur sera encore plus vache avec lui s'il retourne sa veste, chef!
6: Qui est ton chef de groupe, sac à foutre?
7: Chef, le chef de groupe du deuxième classe est Blanche-Neige, chef!
6: Deuxième classe Blanche-Neige!
7: Chef, deuxième classe, Blanche-Neige, présent, vous êtes chef!
6: Engagé, Blanche-Neige, tu es viré. L'engagé, Guignol, va passer chef de groupe.
7: Chef, à vous êtes chef!
6: Disparaît, sac à foutre!
7: Chef, à vous êtes chef!
6: Engagé, baleine!
8: Chef, engagé, baleine, à vous êtes chef!
6: Engagé, baleine! Désormais, l'engagé, Guignol, est ton nouveau chef de groupe et sera ton voisin de chambrée. C'est lui qui t'apprendra tout et t'apprendra même à pisser.
8: Chef, oui, chef!
6: L'engagé, Guignol, est un crétin, il est ignare, mais il a les couilles, et les couilles, c'est tout ce qu'il faut. Bon, en piste, les louloutes.
8: Chef, à vous êtes chef!
0: Mais peut-on rire de tout ça? Oui, et il le faut parfois. Le ridicule est un excellent dissolvant. Rire d'un homme qui croit perdre son statut parce qu'il a changé une couche. Rire d'un autre qui se sent dominé parce que sa compagne a choisi le restaurant. Rire du stratège masculin terrassé par la phrase « Tu pourrais m'écouter 5 minutes ?» Mais l'humour n'excuse pas tout. Il est clair. Il montre que beaucoup de postures impressionnantes tiennent avec trois vis et une peur panique du féminin. Certaines virilités s'effondrent plus vite qu'une étagère Billy montée sans respecter la notice.

Alors, que faire? Peut-être commencer modestement, tourner au moins 7 fois sa langue dans sa bouche avant de l'ouvrir, retirer certains mots de notre vocabulaire, repérer ce qu'on utilise par réflexe, entendre ce qu'ils transportent, ce qu'ils peuvent blesser chez l'autre. Quand on dit à un garçon « fais pas ta gonzesse », on lui apprend quoi? Quand on traite une femme d'hystérique parce qu'elle nous contredit ou qu'elle nous pose une limite, on protège quoi? Quand on traite un homme de faible parce qu'il respecte, on défend quoi? Souvent, un ordre ancien, fatigué, bruyant, mais encore debout. Il existe pourtant des hommes sans obsession de domination, des femmes qui n'ont pas l'obligation de justifier d'être ce qu'elles sont, des garçons qui pleurent, des filles qui commandent, des couples qui discutent, qui s'écoutent, et cela se passe plutôt bien. Alors, la prochaine fois qu'un petit mot méprisant sortira de notre tiroir, regardons-nous dans la glace. Quand il sort de la bouche d'un pote ou d'un collègue, reprenons-le et interrogeons-le sur la justification de l'utilisation de ce mot, de cette expression, sans le juger, mais en l'amenant à la réflexion. Souvent, derrière la grosse voix du mot, il y a une petite peur, et parfois, une simple question suffit à la faire baisser d'un ton. Vous venez d'écouter Masculinités en question, une chronique pour déconstruire sans moraliser, conçue, écrite et animée par Thierry pour Radio Toutoui. Vous aurez reconnu des extraits des films OSS 117, Full Metal Jacket et Les Tontons Flingueurs et de la série Kaamelott. Côté musique, vous avez pu reconnaître en ouverture la marche pour la cérémonie des Turcs de Jean-Baptiste Lully. Nous nous quittons avec le titre Respect, interprété par Aretha Franklin. Vos réactions et commentaires sont les bienvenus sur notre boîte mail etche.homo.radio@gmail.com. Et n'oubliez pas que toutes mes chroniques sont disponibles en podcast sur le site de Radio Grésivaudan, rubrique Toutoui Radio Replay, Masculinités en question. Bonne journée à toutes et tous, et à la semaine prochaine, si personne ne traite l'émission d'hystérique.

villes? Combien de villes faut-il pour faire un pays? Combien de pays faut-il pour faire une terre? Combien de terres

Comme au Moyen-Âge. Les lampadaires ne portent pas de pendu, mais la lune est éclatante. Je suis plein de félins dans l'angoisse environnante. Je rôde dans l'air. Tout espoir à inventer chaque jour est de marbre dans la nuit. J'en fais des maquettes, des plans, planètes, constructions, assemblages d'une inventivité festive, des futurs de fêtes foraines dans le vent à l'envers. Oh, la belle dans la bête, elle est ma création, par romantisme, handicap, violence, oh la beauté, l'espoir du beau au creux de la haine, violence ethnique, sociale, religieuse, mon œuvre, l'étendard étendu droit contre l'horizon, oh espoir, nous sommes au Moyen-Âge. La terre est une terre de goulag, dans tous les sens, à tout extrême, l'abondance, béante, castrante, avide, vide, et le manque, à pleines dents, épanoui dans l'horreur, la pauvreté jubilatoire, à en bouffer ses enfants.

La Terre est un goulag et nous sommes nos propres capots. Ô espoir, le bleu en retard. Faites la fête! Le bonheur dans le noir, ô alcool, drogue et autres féeries. Cris de joie dans les cimetières, rire d'amour sous les vautours, ô joie dans le soir sorcier, prendre la mort par le bon bout. Et l'amour, la crème, le désir à la baguette, ô les corps étreints dans le soir, la poudre en envol, les yeux, la mémoire, la poignée de ciel face au sel, la beauté attrapée, atteinte, étreinte, éteinte, ô les cœurs dans le cendrier. Dans le bleu en retard, le gris de la guerre, la cendre au combat, l'amour à bout de bras, la tradition. Ô les maquettes, les recettes, les usages, les codes à préserver, le langage face au ciel, le ciel plié en Dieu, mon Dieu, mon Dieu, le mien. Ô espoir, le désir, le pouvoir, posséder à qui l'on appartient, être l'esclave qui sait, le capot, suceur de déité et créateur de la méthode, responsable initiatique, charmant chaman, gardien dans ton cul de la tradition.

C'est à l'aurore qu'est sublime l'horreur du monde. C'est à l'aurore que trousse le diable, à l'heure de la renaissance. Oh la fécondité, oh la baise dans le soleil, la rosée, les senteurs arrosées dans la claque matinale, les cris de joie dans la douleur renouvelée, les pas pressés et la lumière oblique. Quel élan sarcastique grise l'air en beauté. Les oiseaux crient colorés dans le ciel renaissant, et l'ouvrier se brosse les dents avec un air tragique. Le monde est magique.

cycle renouvelé de la chaîne. L'amour chevalier du quotidien rampant, l'écrasement de la fugue nocturne. La salve dans le ventre mutin, haut le matin. Des courages dressés vers le ciel, comme autant d'insolences d'humiliés, d'élan candide, des transes de mortification romantique, érotique, des suicides pleins de vie. Oh l'orgie de frustration, oh le festin quotidien, le jour à la cuillère, il faut se le creuser. Oh l'enthousiasme contre le mur, la lutte éperdue, la guerre en soi, hors soi, la guerre saine après la guerre sainte, le combat amoral dans la beauté, le massacre jouissif de la vie, pour la survie, oh la survie, sur la vie, l'élan vers l'idéal atteint, l'idéal par le pragmatisme, voilà l'idéaliste, le survivant. Le monde est magique.

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0: suis dans une salle à manger. Je sais pas trop comment je suis arrivé là, mais je me rappelle qu'à partir de là, il y a une dame qui est en face de moi, qui est debout avec un plat de service et une cuillère, et elle me sert une énorme assiette d'un truc mais gargantuesque, un truc très en sauce, genre pomme de terre avec du fromage, tu vois. Et elle reste debout comme ça et moi je mange. J'ai pas hyper faim, mais je mange le truc, quoi. J'arrive au bout de l'assiette, j'ai soif, mais y a pas un verre d'eau, mais j'ai soif. Elle me resserre la même assiette. Et elle reste comme ça, debout à me regarder, son grand sourire. Et elle reste comme ça, debout à me regarder, son grand sourire. Et je mange le truc. Et j'ai de plus en plus soif, et j'ai de plus en plus de mal à finir, bien sûr. J'ai des sueurs froides, j'ai la tête qui tourne, j'ai envie de crever. J'arrive au bout de ça, et là, elle débarrasse. Elle revient avec un dessert, mais une caricature de dessert, une forêt noire, avec un décor hyper baroque, hyper chargé, tu vois, et elle coupe un quart de ce machin. Et je mange ce truc. Et j'ai toujours soif, et c'est difficile, vraiment. J'arrive au bout, je me lève, je la remercie poliment. Je me dirige vers ma voiture, qui est une DS, parce que, oui, dans mes rêves, je roule en DS. Et là, il y a quelqu'un de ma famille, qui est déguisé en tyrannosaure. Je sais pas qui c'est, je sais juste que c'est quelqu'un de ma famille. Et elle me dit...
1: Et t'es sûr que ça va aller pour la route? T'as assez mangé? T'as assez mangé?
0: J'ai assez mangé, ouais. Et là, elle sort un demi-pain qu'elle coupe en deux. Elle remplit de mayonnaise. Et elle me le carre dans la bouche. Et là, je me suis réveillé.

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3: Bon, vu qu'il y a un piano ce soir, je ne résiste pas au plaisir de vous jouer un grand succès, quelque chose qui m'a beaucoup influencé dans, il y a quelques années. Succès. Un tube.

0: Vous reconnaissez?
1: Non.
0: Un tube.
2: C'est percé.
3: Bonjour. Vous êtes en communication avec le répondeur des acédiques.

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0: Moi, je dis qu'on peut mentir à son chien, par exemple, comme on l'adore, tu vois. Au lieu de dire « monte dans la voiture, on va chez le vétérinaire », ben on fait genre « juste monte dans la voiture » et c'est pas un mensonge, mais on le préserve un peu. C'est pas vraiment un mensonge non plus.
1: Je pense qu'on a le droit de mentir à tout le monde, en fait. Pas que ce soit si grave de pas vouloir faire souffrir quelqu'un ou de pas être toujours dans une honnêteté... inflexible. Par contre, je pense que la seule personne avec qui

0: mentir à tout le monde à condition qu'on assume le fait qu'on ait menti après. Mais il y a pas de gens qui ont plus le droit de ne pas avoir de mensonges que d'autres.
1: Il faut juste savoir tenir son mensonge et surtout ne pas se faire rôder. Voilà. Et surtout mentir à sa mère, quoi. Parce que quand on a 16 ans, c'est la base.
2: Moi, je pense qu'on peut mentir à tout le monde, sauf aux gens dont t'es le plus proche. Parce que je pense que justement, ce qui fait une relation profonde et forte, c'est l'honnêteté.
3: On a le droit de mentir à des inconnus. Non, j'ai pas de numéro de téléphone. Oui, j'ai un mec, j'ai une meuf. On a le droit de mentir aux flics. On a le droit de mentir aux gens qui nous ont menti. C'est... Si tu m'as menti, je peux te mentir.
4: On peut mentir à tout le monde, en fait, par omission.
5: Du coup, moi, je suis pas pour mentir à des personnes importantes pour protéger quelqu'un. Parce qu'au final, on aura toujours ça sur la conscience. Et voilà.

0: Faut pas mentir à ses amis, parce qu'au final, la vérité, elle se sait toujours. Et il vaut mieux une vérité qui blesse plutôt que de mentir. Et après, sur l'ordre familial, et bah, je suis un peu indécise.
1: Si on ment aux autres, il faut savoir pourquoi on ment. Si c'est pour maintenir une harmonie chez l'autre, alors le mensonge peut être légitime, je pense.
2: On peut mentir à ses hiérarchies quand ils sont incompétents.

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0: dans une salle à manger. Je ne sais pas trop comment je suis arrivé là, mais je me rappelle qu'à partir de là, il y a une dame qui est en face de moi, qui est debout avec un plat de service et une cuillère. Et elle me sert une énorme assiette d'un truc mais gargantuesque, un truc très en sauce, genre pomme de terre avec du fromage, tu vois. Et elle reste debout comme ça et moi je mange. J'ai pas hyper faim, mais je mange le truc quoi. J'arrive au bout de l'assiette, j'ai soif, mais il n'y a pas un verre d'eau, mais j'ai soif. Elle me resserre la même assiette. Et elle reste comme ça, debout à me regarder, son grand sourire. Et elle reste comme ça, debout à me regarder, son grand sourire. Et je mange le truc. Et j'ai de plus en plus soif. Et j'ai de plus en plus de mal à finir, bien sûr. J'ai des sueurs froides, j'ai la tête qui tourne, j'ai envie de crever. J'arrive au bout de ça, et là, elle débarrasse. Elle revient avec un dessert, mais une caricature de dessert, une forêt noire avec un décor hyper baroque, hyper chargé, tu vois, et elle coupe un quart de ce machin. Et je mange ce truc. Et j'ai toujours soif. Et c'est difficile, vraiment. J'arrive au bout. Je me lève. Je la remercie poliment. Je me dirige vers ma voiture, qui est une DS, parce que, oui, dans mes rêves, je roule en DS. Et là, il y a quelqu'un de ma famille qui est déguisé en tyrannosaure. Je sais pas qui c'est. Je sais juste que c'est quelqu'un de ma famille. Et elle me dit...
1: Et t'es sûr que ça va aller pour la route? T'as assez mangé? T'as assez mangé?
0: Ouais, j'ai assez mangé, ouais. Et là, elle sort un demi-pain qu'elle coupe en deux. Elle remplit de mayonnaise. Elle me le carre dans la bouche. Et là, je me suis réveillé.

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Bonjour à tous et toutes et bienvenue dans l'émission Black Power, l'émission dédiée aux artistes africains et afro-descendants sur les ondes de RDIWA 107.5 FM. Aujourd'hui, je vous emmène au Mali, à Sanakoroba, à 1 heure de Bamako, pour rencontrer DJ Diaki, le roi du Balani Show. Pionnier du style musical le Balani électronique, DJ Diaki transforme les rythmes traditionnels du balafon et du djembé en une tempête électronique dépassant les 180 BPM. Une musique qui te fout le chaos dans les villages et les rues de Bamako et qui te donne envie de te déhancher furieusement jusqu'à la transe, voire la convulsion.

0: Bonjour DJ Diaki, tu vas bien?
1: Bonjour Pepita, comment vas-tu?
0: Ça va bien, merci. Je suis très très très contente de te recevoir. La première fois que je t'ai vue, c'était au festival Niégué Niégué à Bordeaux. Et j'en garde un souvenir, j'avoue, mémorable.
1: Le plaisir est partagé.
0: Ah non, c'était fou fou fou, tu l'avais promis et tu l'as fait, t'as mis le feu. Là, tu es au Mali en ce moment?
1: Ben oui, depuis le 22 du mois passé, je suis revenu au Mali. J'étais en Europe pour des tournées, mais en fait, je suis présentement chez moi à Bamako.
0: Et là, il fait beau aujourd'hui à Bamako?
1: Ben oui, ça va, ça va.
0: Ok, parce que nous ici, on est en hiver, hein, le froid a commencé à venir.
1: Il fait un peu chaud, mais ça va.
0: Ah ben, envoie-nous un peu de chaleur, comme ça, ça va nous réchauffer. Mais DJ Diaki, pour commencer, est-ce que tu veux bien te présenter brièvement pour les auditeurs et auditrices qui te découvrent?
1: Alors, il n'y a pas de problème. Et pour tout commencer, je dis bonjour à tous les auditeurs et auditrices de la radio. Moi, je m'appelle Diakalia Kouni, ça c'est mon vrai nom. Alors, je suis originaire du Mali et précisément de la région de Sikasso. Et je suis né dans un cercle, le cercle s'appelle Colon Djeba. Alors, mon nom de scène, c'est DJ Diaki.
0: Moi, je voulais savoir comment tu avais commencé la musique et surtout, qu'est-ce qui t'a poussé vers la musique électronique?
1: Alors, écoutez, moi, je suis issu d'une famille très, très, très, très pauvre. Donc, j'ai fait l'école, j'ai étudié jusqu'au niveau baccalauréat au Mali. Mais avec la galère dans la famille, j'ai vraiment jugé nécessaire d'arrêter carrément les études parce qu'il n'y avait pas de quoi à subvenir aux besoins de ma famille. Donc, et que moi, je suis le fils aîné de ma famille. Donc, ça a trouvé que depuis 1989, j'ai vraiment eu l'amour de faire de la musique. J'étais 89 à bas âge. Alors, comme j'étais vraiment coincé avec les dépenses de la famille, le papa n'était pas sur place, donc je me suis vraiment laissé faire de la musique, carrément, parce que je le faisais, je l'ai commencé, comme je viens de le dire, je l'ai commencé depuis 89, donc c'était vraiment un don que Dieu m'avait accordé, donc directement j'ai poursuivi mon destin.
0: Et comment t'en es arrivé à faire de la musique Balani?
1: Au début, j'animais les scènes des cérémonies avec la cassette. Ça, c'est depuis les années 89. Alors, jusqu'à vers 1998-99, où j'ai rencontré un ami qui avait un son système du nom de Seydou Balani et du nom de Seydou Bakayoko. Je m'excuse, Seydou Bakayoko, qui était à l'autogare de Bamako. Donc tous les mardis, j'ai passé chez lui. On a essayé de commencer à animer le Balani Show à partir de 1998-99, lui et moi, avec un son système. Alors, pour tout commencer, d'abord, je vais retourner un peu en arrière. Alors, le Balani Show, d'ailleurs, c'est du Balani traditionnel qui est conçu à base de bois, qui se joue avec deux baguettes chez nous, dans les fêtes traditionnelles. D'où le nom Balani Show. Nous, on a essayé de remplacer cet instrument qui était vraiment aimé par tout le monde, aujourd'hui avec les sons systèmes.
0: Ok, ok. Eh bien, moi, je me dis peut-être qu'avant de continuer l'interview, si tu es ok avec moi, peut-être qu'on peut mettre un petit son à toi. Comme ça, ça va permettre aux auditeurs et auditrices d'avoir un premier aperçu de ce que c'est que le Balani Show. Je pensais notamment à un de tes morceaux qui s'appelle Mix Intro 2 et qui est extrait de ton album Balani Fou, qui est sorti en 2020 sur le label Niégué Niégué Tape. Et qui est, moi, un de mes morceaux préférés de cet album-là. Si t'es OK. Tu m'entends?
1: Alors, tu peux reprendre la question?
0: Ah, je te disais, est-ce que tu es d'accord pour qu'on mette un morceau à toi et qui est extrait de ton album Balani Fou, qui est sorti en 2020 sur...
1: Mais bien sûr, bien sûr.
0: Eh ben parfait. Eh ben on y va, on s'écoute ça et puis on se retrouve derrière.

0: Et oui, vous êtes toujours sur les ondes de RDIWA pour l'émission Black Power avec Pépita. Et aujourd'hui, je reçois en interview par téléphone depuis le Mali, DJ Diaki, le roi du Balanisho. Merci DJ Diaki, c'est plein d'énergie ce morceau et ça pulse bien. Le Balani, ça va vite, ça va très très vite.
1: Oui. Alors, le Balani Show, au début, nous, on jouait le Balani Show à partir de 140-150 BPM. C'est à la demande de la jeunesse même que nous, on a essayé aujourd'hui d'augmenter le BPM jusqu'à 180-190 et même jusqu'à 200 BPM. Souvent, on joue comme ça, dans les coins des brousses.
0: Wow, 200 BPM, ça doit dépoter, hein? Ça.
1: Oui. Dans les coins de Bruce, on part jusqu'à 200 BPM, je t'avoue.
0: Wow. Eh bien, tu veux bien nous raconter un petit peu, je suis disais, le Balani Show. Il est joué dans les cérémonies mariage, baptême, mais aussi lors des rassemblements dans les villages. Et du coup, moi, j'ai envie que tu nous décrives un petit peu l'ambiance si particulière de ces fêtes-là. Qui rendent les jeunes au Mali complètement fous.
1: Alors, écoutez, dans les coins de brousse, nous sommes vraiment sollicités pour animer les fêtes de mariage, surtout c'est les fêtes de mariage, parce qu'on fait beaucoup de mariages ici. Alors, à chaque événement de mariage, on nous invite pour animer dans les villages très reculés de Bamako. Arrivé là-bas, même les petits enfants de 2-3 ans, 4 ans, ils sont là, plus les vieilles personnes, la jeunesse, tout le monde est mélangé. Et c'est de 20h la nuit jusqu'à 4h du matin qu'on se met sur les deux pieds pour animer. Et puis, c'est non-stop. Les gens dansent aussi jusqu'à 7h. Les vieilles personnes, la jeunesse, tout le monde.
0: Et ouais, mais ça, on peut le voir d'ailleurs t'as pas mal de vidéos sur Instagram où c'est la folie. On voit les gens en rond et danser comme des fous sur la place et ils ont l'air comme en transe, presque en convulsion, avec vraiment ces pas de danse hyper rapides et presque à mordre la poussière. C'est très très impressionnant à voir et vraiment ouais. Ça c'est le truc typique du Balani Show.
1: Oui, c'est quelque chose de typique au Balani Show parce que, tu vois, c'est aimé par tout le monde, quoi, sans exception. Les vieilles personnes, les femmes, les jeunes, les enfants, tout le monde.
0: Ok, et la danse, elle a une place très importante aussi dans les Balani Show.
1: Oui, la danse même, c'est le moteur du Balani Show. C'est le moteur même du Balani Show. Parce que, par exemple, moi, je prends pas de drogue, je prends rien. C'est-à-dire, je prends pas d'alcool, mais quand je vois les danseurs, ça c'est mon alcool, ça c'est ma drogue.
0: Pour les gens là-bas, c'est pareil, ils prennent pas de drogue, pas d'alcool et ils sont dans cet état naturellement.
1: Pas du tout. Ils sont vraiment animés par la joie, c'est tout.
0: Ouais, la drogue c'est la danse quoi, la danse c'est la musique.
1: Exactement.
0: Pour revenir un peu plus à toi, tu as commencé avec des cassettes. Tu faisais des sets principalement de soukous et de coupés décalés. Et comment tu es passé, justement de ce style-là à aujourd'hui ton style signature qu'on peut appeler aussi un peu le Balani Fou? Est-ce qu'on peut l'appeler comme ça?
1: Oui, écoutez, c'est en 2010 que j'ai fait la connaissance d'un ami du nom de Jean-Philippe Aymon, qui vient du Canada, Montréal précisément. Lui, déjà, il est venu à Sanakoroba, là où j'habite, parce que là, je travaille dans une radio qui s'appelle Bembakan, une radio communautaire. Et donc, lui, il était venu pour nous former. Alors, je l'ai croisé, c'était vraiment un truc de fou, parce que lui, il était DJ depuis le Canada. Donc, quand il est venu, il dit, voilà, Jacky, moi, je te vois, tu as vraiment beaucoup de courage dans ce métier. Alors, pour être clair, je suis un DJ. Alors, je vais te montrer comment jouer à partir d'un ordinateur, comment faire de la musique à partir d'un ordinateur. Et là, je connaissais même pas un ordinateur en 2010 encore. Je connaissais pas un ordinateur. Je savais pas manipuler un ordinateur. Lui, il est venu avec un ordinateur. Il m'a donné un ordinateur. Il a installé le logiciel Virtual DJ là-dessus. Et il m'a montré comment faire de la musique avec l'ordinateur. Ça, c'est en 2010.
0: D'accord, c'est comme ça que petit à petit, tu as commencé à te professionnaliser un peu
1: exactement,
0: plus. Quoi.
1: Exactement, comme il m'a montré comment faire de la musique, donc je me suis exercé nuit et jour. Je t'avoue que moi, j'ai passé toute la nuit, pendant 4 ans, j'ai passé toute la nuit sur l'ordinateur, pendant 4 ans, pour m'exercer. C'est comme ça que j'ai commencé à mixer les sons de moi-même.
0: Dans ta musique, il y a beaucoup aussi, on entend des influences de soukous, de coupé décalé ivoirien. Il y a aussi du singeli, il y a aussi de la drum and bass, il me semble. Et moi, j'avais envie de savoir un peu comment tu composes tes morceaux, quelle machine tu utilises pour créer justement cette énergie explosive.
1: Exactement. Moi, je ne sors pas de midi à 14 heures. Ça veut dire que moi, je ne me chauffe pas la tête pour faire de la musique en réalité. Donc, ça veut dire que moi, c'est vrai. Moi, je peux prendre, par exemple, un morceau de soukous. Alors, je prends un petit loop là-dedans. Un petit loop là-dedans. Et puis, je fais mon mixage avec ce loop. Ou bien, je prends un loop d'une musique coupée, décalée. Ou bien d'une musique sénégalaise. N'importe quelle musique, je peux prendre un petit loop là-dedans, et puis je crée ma musique à partir de là. Accompagné de la boîte à rythme. La boîte à rythme, c'est le moteur essentiel même du balanisho.
0: D'accord. Sans boîte à rythme, pas de balanisho.
1: Oui, mais non. Je dis que c'est le moteur essentiel. Sinon, les jeunes peuvent danser, hein, mais c'est la boîte à rythme, en réalité, le son de la boîte à rythme qui les anime de plus.
0: Pour revenir un peu au balani traditionnel, du coup, à la base, c'est des orchestres de balafon qui, pareil, jouaient dans les cérémonies de mariage, etc. Est-ce que toi, dans ta musique, on retrouve aussi ces instruments traditionnels?
1: Oui, exactement. Il y a toujours le balani traditionnel, mais le balani show a pris place aujourd'hui. Sinon, le balani traditionnel, le balafon traditionnel était vraiment joué presque dans toutes les cérémonies. Mais nous, on a voulu changer ça aujourd'hui en moderne.
0: Et pourquoi ce changement alors?
1: Oui, ce changement parce qu'en réalité, tu sais que les moments sont différents. Avant, on ne pouvait pas avoir facilement un son système. Mais aujourd'hui, Dieu merci, on peut l'avoir. C'est facile de l'avoir peut-être aujourd'hui. Donc, raison pour laquelle... et puis, la sonorisation du son système aussi part beaucoup loin que le son peut-être du balani traditionnel. Et là, c'est-à-dire, avec le son système, tu peux peut-être mixer n'importe quelle musique. Mais le balani traditionnel reste toujours le balani traditionnel seulement. Mais il y a une variation avec le son système.
0: T'es animateur aussi de soirées. Et là, par exemple, t'es rentré au Mali. Tu as une soirée qui est prévue bientôt?
1: Au fait, nous sommes... Il y a un peu de galère ici avec ces programmes de guerre, donc raison pour laquelle on est un peu vraiment privé de faire les cérémonies par-ci, par-là maintenant. Tu vois. Donc, raison pour laquelle depuis que je suis venu, ça ne dépasse pas peut-être 3 ou 4 animations que j'ai faites.
0: Et oui, parce que j'avais vu justement que c'était en 2023 qu'il y avait une loi qui avait été mise en place pour interdire les balanichos.
1: Ça, c'était à l'intérieur de Bamako seulement, parce que là, c'est-à-dire avec la religion musulmane, il y a certaines choses qu'il ne faut pas vraiment faire. Donc, raison pour laquelle les jeunes à l'intérieur de Bamako essayaient de dépasser les bornes. Donc, vraiment, ils ont voulu interdire ça au niveau de Bamako seulement.
0: D'accord, dans les villages au Mali, ça reste toujours la possibilité de faire du balanisho.
1: Ah oui, partout.
0: Et alors, explique-moi un peu comment ça se passe. Je veux dire, c'est les gens qui font appel à toi. Comment ça s'organise?
1: Ouais, les gens m'appellent directement, et on discute du prix et puis donc directement, on prend les arsenals et puis on part faire les shows.
0: T'es une star locale au Mali, hein? Eh oui.
1: Comme tu le dis, hein. Sinon moi je pense pas que je suis trop star ici. Là.
0: Tu penses pas que t'es trop star ici?
1: Je ne pense pas si je suis vraiment star au Mali, mais les gens peuvent le dire quand même.
0: DJ Diaki, ton album Balanifou, il a été édité sur le label Niégué Niégué Tep. Et du coup, moi, je voulais savoir comment tu as rencontré le label Niégué Niégué et quel rôle ils ont joué dans la diffusion du Balanifou à l'international.
1: Merci, ça c'est une très bonne question. Je suis vraiment content avec cette question. Alors, oui, en 2019, un soir, il y a un monsieur du nom de Christopher, il vit au California. Il m'a appelé sur Messenger et il m'a demandé, est-ce que c'est bien Jackie? J'ai dit oui, c'est Jackie. Il dit, Jackie, est-ce que tu sais que moi, je suis depuis 2012 sur ta chaîne YouTube? Il dit vraiment, tu fais une musique incroyable. Et puis, est-ce que tu sais que tu as beaucoup de talent? Ben, j'ai dit non, je ne sais pas que j'ai beaucoup de talent. Il dit, voilà, d'accord. Alors, il m'a posé la question, est-ce que tu es sorti hors de ton pays avec ta musique? J'ai dit non. Et là, il me repose la question, il dit, est-ce que tu aimerais bien sortir avec ta musique? J'ai dit oui, si l'occasion se présente. Il dit d'accord. Alors, tu as un passeport? J'ai dit non. Je savais même pas comment avoir un passeport. Il dit, est-ce que tu peux chercher un passeport? J'ai dit d'accord, il n'y a pas de problème. Alors, je me suis mis à chercher le passeport. Au bout de 15 jours, j'ai eu mon passeport. Et puis, j'ai pris la photo du passeport, je l'ai envoyé. Et tout de suite, quand je l'ai envoyé la photo du passeport, il dit d'accord, il y a vraiment un label à Luganda. Du nom de Nyenge Nyenge. Donc, je vais te mettre en contact avec les dirigeants de ce label. J'ai dit OK. Et tout de suite, il m'a mis en contact direct avec Derek. Et sans plus tarder, Derek, il a organisé tout de suite mon départ du Mali sur Ouganda pour pouvoir jouer au festival Nyenge Nyenge 2019. Quand je suis arrivé à Ouganda en 2019, pour ce festival, on m'a fait jouer dans Boiler Room. Et quand j'ai joué dans Boiler Room, c'est DJ Marcel et les autres ont fait ma découverte. Et tout le monde était très content. Et c'était ma première fois. Tout le monde était très content. Moi, vraiment aussi, j'étais content. Est-ce que tu vois? Donc, ainsi, ma carrière musicale au niveau international a commencé. Niégué Niégué, aujourd'hui, je peux dire que vraiment, vraiment, vraiment, vraiment, j'ai pas de mots pour, j'ai vraiment pas de mots pour qualifier Niégué Niégué, j'ai pas de mots pour commenter Niégué Niégué, parce que Niégué Niégué vraiment dépasse aujourd'hui, une famille pour moi. Et c'est la cause principale que tout le monde à l'international m'a connu aujourd'hui. Donc vraiment, je tiens à remercier, ces organisateurs du festival Niégué Niégué, quoi, en réalité. Ils sont vraiment gentils, ils sont joviales.
0: Ouais, et puis ils font un sacré beau travail aussi au niveau musical, de recherche aussi, de petites pépites et d'artistes aussi.
1: Oui.
0: Et puis pour remettre aussi au goût du jour, pas mal de styles musicaux qui n'étaient pas connus jusque-là aussi.
1: Oui. Oui, quand j'ai joué dans Boiler Room en 2019 et que tout le monde était content, et sans plus tarder, Derek et Arlène se sont réunis, ils disent, voilà, ce monsieur, il a un talent fou, donc ils m'ont dit, Jackie, prépare-toi, on va organiser ta première tournée européenne en 2020. Et c'est à cette année aussi, 2020, que j'ai fait un album avec le Niégué Niégué, avec Niégué Niégué Types.
0: Le fameux Balanifou.
1: Ouais, le fameux Balanifou, exactement. Et je pense que c'est sorti le 20 février 2020.
0: Et cet album, mais justement, mais qu'est-ce qu'il représente pour toi?
1: C'est de l'ambiance totale quand même que je donne aux spectateurs avec ma musique.
0: Et oui, et souvent d'ailleurs, tu le dis, hein, ma musique, elle n'est pas faite pour être écoutée, elle est faite pour être dansée.
1: Exactement, exactement, exactement. Donc ma musique, moi, quand même, je fais toujours la musique pour donner de l'ambiance. Quand tu écoutes la musique, il faut que tu remues un peu ta tête ou bien tu remues des pieds. Voilà.
0: Et si ça ne remue pas de la tête ou des pieds, ça ne marche pas.
1: Mais tu vas le faire forcément, tu vas le faire forcément.
0: Et pour revenir justement un peu encore au label Niégué Niégué, J'imagine que tu as dû découvrir aussi d'autres styles musicaux. Et j'avais envie de savoir quels sont ceux qui t'ont marqué.
1: Plus mon style, parce que en réalité, plus mon style, j'ai vraiment aimé le singeli. En réalité, le singeli a un peu de rapport avec moi, ma musique. Il y a une ressemblance entre le singeli et ce que je, moi, j'ai fait, le blanc.
0: C'est quoi la ressemblance?
1: Ouais,

Et si vous venez tout juste de nous rejoindre, vous êtes toujours dans l'émission Black Power sur les ondes de RDIWA avec Pepita. Et aujourd'hui, je reçois en interview par téléphone depuis le Mali, DJ Diaki, le roi du Balani Show. DJ Diaki ?

0: Est-ce que tu vas jouer cette année?
1: Oui, nous sommes là-dessus parce que juste hier, seulement, Derek m'a contacté pour ça. Mm-hmm. Alors, c'est Nyenge Nyenge qui me fait déplacer. Alors, si Nyenge Nyenge a la possibilité de me faire déplacer, il n'y a pas de problème, moi, je vais aller jouer. Mais si Nyenge Nyenge n'a pas vraiment cette capacité cette année pour me faire déplacer, donc ça va faire le défaut, donc je ne peux pas aller. Alors, ils sont là-dessus quand même, direct, me dit, ah voilà, le billet d'avion est trop cher, mais nous sommes là-dessus. Je dis, ok. Sinon, je l'avais même dit que ce n'était pas la peine que je parte cette année, mais il me dit, ah, Jackie, c'est 10 ans, c'est la 10e année de Nyenge, donc il ne faut pas que nous, on le fasse sans toi. Les gens vont avoir mal au cœur. Je dis, ok, essayez de voir.
0: Donc, c'est vrai, les gens t'attendent. Les gens t'attendent sur la scène, quoi. Moi, je sais que quand j'étais au festival, alors je parle de celui que j'ai participé, qui n'était pas les 10 ans, mais à Bordeaux, les gens attendaient ta prestation, ta performance, quoi. Il y a vraiment ce côté-là où t'arrives à rendre fou les foules, quoi. C'est vraiment super impressionnant, quoi.
1: Alors, ça dépend de Nyenge maintenant. Je ne sais pas s'ils vont avoir, parce que tu sais que c'est si le billet d'avion est cher. Donc, ça, c'est un problème.
0: Tu as aussi joué sur d'autres grandes scènes internationales et j'avais envie que tu nous dises un peu les grandes scènes sur lesquelles tu as joué.
1: En fait, avec ma première rentrée même en Europe, c'était pour jouer au Berghain. Allemagne à Berlin. Au Berghain, j'ai joué deux fois au Berghain. Alors, je suis allé en Pologne. J'ai joué à peine dans 5 villes de Pologne plus la capitale Varsovie pour la première tournée. Et après, j'ai joué vraiment sur beaucoup, beaucoup, beaucoup, beaucoup de grandes scènes internationales. Par exemple, à Danemark, j'ai joué le Roskilde. Ça, c'est un gros festival, toi-même, tu le sais.
0: Oui, bien sûr, c'est énorme, le Roskilde.
1: Voilà, donc j'ai joué sur pas mal de grandes scènes au niveau de l'Europe, quoi, en réalité. Je suis même allé jusqu'en Australie. J'ai joué en Australie aussi, à Adélaïde.
0: Et tu aurais imaginé, il y a quelques années, que le Balani Show, ça deviendrait un phénomène mondial?
1: Pas du tout, pas du tout. Je m'attendais pas à ça. Je m'attendais même pas à ça, même une seconde, je t'avoue.
0: Et d'après toi, qu'est-ce qui fait que justement les gens, ils adorent ton style musical?
1: Mais moi, je pense que la rapidité que je fais avec cette musique, raison pour laquelle les gens l'adorent beaucoup, parce que c'est cette rapidité, ça c'est de l'ambiance totale.
0: Ah ouais, ça c'est sûr, c'est de l'ambiance totale. Mais alors c'est quoi ton petit secret pour arriver à faire que les foules, elles rentrent en transe à chaque fois?
1: J'ai pas de secret.
0: Parce qu'on dirait vraiment que t'arrives à contrôler la foule et à... Et à

0: À faire comme patienter jusqu'au moment où il y aura cette espèce de moment de climax où c'est la folie.
1: Aussi, un secret, c'est peut-être l'amour de ce que je fais. Quand moi, je vois les gens danser, alors ça, c'est ma drogue, c'est mon alcool. Voilà. Donc, ça explique tout. Quand je vois les gens danser, moi aussi, je suis trop content. Raison pour laquelle je fixe les uns et les autres, c'est-à-dire, je fais venir les spectateurs dans la danse. Même si tu ne veux pas danser, moi, je te fixe et puis tu viens. Raison pour laquelle moi, quand je suis sur la scène, je vais être en contact direct avec les spectateurs, quoi. Mais quand on me fait jouer éloigné des spectateurs, je suis vraiment pas content.
0: Didiaki, tu as aussi plusieurs casquettes. Tu n'es pas simplement que DJ producteur, tu es aussi animateur radio et programmateur, il me
1: Oui.
0: semble, d'une radio au Mali.
1: La radio, c'est Bembakan. C'est 103,8 MHz.
0: D'accord. Est-ce que tu peux nous raconter un peu cette aventure et un peu comment tout a commencé avec la radio?
1: Voilà, écoutez, en 2001, moi, là où j'habite à Sanankoroba, j'avais créé une petite radio de moi-même. Une petite radio que j'avais bricolée, alors, pour pouvoir animer le village même de Sanankoroba seulement. Alors, je suis resté animé cette petite radio de 2001 jusqu'à 2006. Donc, comme Sanankoroba, il y a un jumelage, il y avait, dans le temps, il y avait un jumelage entre Sanankoroba et une ville canadienne du nom de Sainte-Élisabeth. Donc, les Canadiens venaient travailler à Sanankoroba. Alors, en échange, les habitants de Sanankoroba partaient aussi en Sainte-Élisabeth pour travailler un peu avec les Canadiens. Donc, avec ce jumelage, donc, les Canadiens, quand ils venaient, ils partaient dans ma petite radio, ils partaient me regarder pour voir comment j'anime. Donc, et là, les Canadiens étaient très contents. Alors, Sanankoroba, la commune de Sanankoroba, dans l'État, c'était un arrondissement qui couvrait 60 villages. Les Canadiens avaient besoin de tous ces 60 villages pour véhiculer leurs messages. Donc, dans le temps, ils donnaient des lettres aux motocyclistes pour aller donner à chaque village.
0: Ok.
1: Ils informaient les villages comme ça. Alors, quand ils m'ont vu dans cette petite radio, ils se sont dit, ah voilà, est-ce qu'il n'est pas nécessaire de créer une grande radio pour mieux véhiculer notre message? D'où raison pour laquelle la radio Bembakan est venue. Donc, c'est venu à base de ce que moi je faisais. Donc, quand ils ont terminé avec l'installation de leur grande radio du nom de Bembakan, directement, on m'a fait appel. Ah, Jackie, déjà, toi, tu fais une radio, donc viens animer ici. Donc, raison pour laquelle je travaille dans cette radio communautaire.
0: C'est quoi un peu l'émission de la radio communautaire?
1: Ben, il y a toutes sortes d'émissions là-dedans parce qu'il y a des émissions musicaux, il y a des émissions de sensibilisation, il y a des émissions de santé, tu vois, et de sauvegarde, il y a des émissions de sauvegarde de l'assainissement, tant, il y a beaucoup d'émissions là-dedans.
0: Et toi, tu as aussi ta propre émission.
2: 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Oui, attention. Sélection est assurée, gérée, pilotée par Samy, des jeunes filles de tout le Mali. Il s'appelle tout simplement DJ Jackie. Vous allez le sentir tout à l'heure, Balobakia trop. 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Mon ami, reste connecté, reste branché. Tu vas nous sentir tout à l'heure, Balobakia trop. DJ Jackie, DJ Jackie, DJ Jackie. Il est là, souris un peu seulement.
1: Ouais, moi je donne de l'ambiance à la jeunesse seulement. Ça c'est de 16h à 18h.
0: Tous les jours?
1: Du lundi au jeudi.

0: J'ai regardé un petit peu tes émissions. Et alors, qu'est-ce que tu dis
1: en... là,
0: Ah, pardon, vas-y.
1: Voilà, j'allais venir avec ça. Et là, je donne beaucoup, beaucoup, beaucoup de sensibilisation, surtout à la jeunesse, de ne pas faire l'immigration clandestine. Et je parle beaucoup de ça. Il faut sensibiliser la jeunesse à ne pas surtout aller se jeter dans l'océan pour dire que je vais en Europe ou bien je vais quelque part. Il faut rester chez soi et essayer de travailler. Donc, je donne des explications à la jeunesse comme ça.
0: Tu sens que ça a un retentissement sur la jeunesse malienne?
1: Oui, parce qu'il y a beaucoup de, il y a beaucoup qui restent dans l'océan. Donc, ça, c'est pas bien. Il faut éviter ça.
0: Ton engagement pour la radio, il ne s'arrête pas là. Tu as aussi un nouveau rêve en tête, et qui est de lancer un nouveau projet de radio FM local.
1: Je voulais... Exactement.
0: Voilà, si tu peux nous en dire quelques mots.
1: Exactement. Donc, j'ai vraiment comme rêve de créer ma propre radio. Parce que là, j'ai des idées pour que cette radio puisse vraiment, vraiment être très utile pour ma communauté. Donc, raison pour laquelle j'appelle surtout mes collègues de travail, tous mes amis, mes fans à travers le monde entier qui s'associent à moi pour que je puisse vraiment réaliser ce rêve de créer cette radio. Parce qu'en réalité, c'est quelque chose qui me tient au cœur quand même.
0: C'est quoi que tu voudrais faire à travers cette radio?
1: Au fait, avec cette radio, je voulais vraiment que la jeunesse puisse au moins avoir du boulot à faire. Comme ça, si la jeunesse a un peu de quoi à faire, ça va leur donner le dégoût de ne pas aller sur l'océan, essayer de traverser l'océan, parce qu'en réalité, ça, c'est quelque chose qui me tique beaucoup. Donc, c'est pour leur pouvoir retenir certains jeunes à rester chez nous ici pour mieux travailler. Et puis, tu sais, les femmes du Mali sont vraiment, vraiment fatiguées. Et là, ça va aussi donner un peu de place à certaines femmes de travailler. Alors, ça va les aider aussi de comment pouvoir bouger pour se développer. Donc, raison pour laquelle je voudrais vraiment créer cette radio, quoi. Et puis, autour de cette radio, je vais essayer d'organiser chaque année un festival, comme j'ai vraiment inspiré de ça avec le festival Nyenge Nyenge. Donc, je vais essayer de faire un festival chaque année, alors pour pouvoir faire venir surtout mes collègues de travail qui sont au niveau de l'Europe et un peu partout. Donc, ils vont venir aussi fêter, faire la découverte du Mali.
0: Comment est-ce que les auditeurs de Black Power, ils peuvent t'aider à soutenir ce projet?
1: Les auditeurs de Black Power, donc vraiment, je voudrais dire que j'ai lancé une cagnotte en ligne déjà. Alors, et je partage le lien à tout moment sur mon Instagram, ma page Facebook, un peu partout. Donc, chacun peut participer avec cette cagnotte pour m'aider. Donc, je demande aux autres de s'associer à moi pour que vraiment ce rêve soit une réalité pour moi.
0: De toute façon, je mettrai aussi le lien de la cagnotte sur la page de Black Power de l'émission. Comme ça, les gens, s'ils veulent participer, ils pourront...
1: Oui, vraiment que chacun s'associe à moi pour que vraiment je puisse réaliser ça. Et puis là, ils vont voir au fil du temps que c'était vraiment un vrai projet, un projet qui est vraiment génial.
0: Du coup...
1: Et que chacun m'aide aussi à partager le lien à leurs connaissances, à leurs amis, à leur famille. Ça va vraiment... Je vais être trop content avec ça. Parce que si il est vrai que Jackie quitte l'Afrique pour aller donner de l'ambiance partout en Europe, donc les Européens, je demande à tous les Européens vraiment de m'aider pour que ce rêve soit réalisé, quoi.
0: Ben oui. Et on arrive bientôt à la fin de l'émission. Et je voulais revenir un petit peu avec toi aussi sur un peu tes actualités. Et je sais que tu viens de sortir un tout nouvel EP.
1: Moi, j'ai lancé beaucoup d'EP. Beaucoup, beaucoup. Il y a plusieurs EP que j'ai lancé. surtout ces derniers temps. J'ai distribué pas mal d'épées dans ces derniers temps, ça vaut à peine 16 épées.
0: D'accord, ok.
1: Oui.
0: Et on les retrouve où, ces nouveaux EP, alors ?
1: Sur mon Bandcamp, jackie.bandcamp.com. Tout le monde est là.
0: Ok, et on se retrouve aussi sur Instagram et sur Facebook. L'Instagram, tu nous rappelles juste le nom ?
1: C'est Mali Jackie, Mali Jackie.
0: Est-ce que tu as des prochaines dates de concert où on va pouvoir te voir enflammer les scènes ?
1: En Europe ?
0: En Europe, ouais.
1: Bon, au fait, pour l'instant, je connais pas exactement quand est-ce que je vais aller en Europe. Parce que là, c'est dans la main de mon agent qui s'appelle Lola. Peut-être que ça sera après la fête de Nyengé Nyengé, je sais pas. Yes. Parce que avec la fête de Nyengé Nyengé, tout le monde fait même maintenant. Nous sommes en train d'organiser ce grand festival aujourd'hui. Alors, je pense que pour aller en Europe, peut-être ça, c'est après le festival Nyengé.
0: Bien sûr. Et je rappelle juste aux auditeurs que le festival Nyege Nyege, c'est à Jinga et c'est du 20 au 23 novembre.
1: On invite tous les auditeurs de Black Power à venir fêter avec nous à partir du 20 novembre jusqu'au 23, 3 jours d'ambiance à Ouganda.
0: Avec des scènes
1: Précisément à Jinga.
0: Ouais. On arrive à la fin et j'avais envie de savoir qu'est-ce qu'on peut te souhaiter de bon, DJ Diaki.
1: Alors, vous pouvez vraiment me souhaiter la bonne réalisation de mon rêve, qui est ma radio locale, qui me tient aujourd'hui à cœur. La création de cette fameuse radio que je veux vraiment faire, réaliser.
0: Écoute, on te souhaite que ça fonctionne. Moi, en tout cas, j'y crois beaucoup à ce projet-là. Et est-ce que tu as un dernier mot pour les auditeurs de Black Power et pour la jeunesse malienne qui te suit ?
1: Juste, c'est pour dire merci beaucoup et je salue presque tous les auditeurs et auditrices de la radio. Je tiens à dire à tout le monde de rester ensemble à tout moment. Donc, la vie est éphémère, donc je remercie tout le monde quand même.
0: Et avant de finir, on arrive au moment du mix et je voulais savoir qu'est-ce que tu nous avais préparé de beau.
1: Un mix que j'ai créé avec mon staff ici, c'est un mix vraiment, vraiment digital, génial, un mix fou pour tout le monde.
0: Merci beaucoup, DJ Diaki.
1: Je termine l'émission en disant merci à tous ces organisateurs du festival Nyengé Nyengé, surtout Arlène, Derek, Lola, Pauline, tout le monde de la famille Nyengé Nyengé. Je salue tout le monde. Merci et bisous à tout le monde.

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0: J'ai fait un rêve. Dans un ancien appartement, je me dirige vers la cuisine pour chercher ma mère et ma sœur. Et quelqu'un que je ne vois pas mais me dit «
1: Elles sont cachées sous l'évier. »
0: Alors je vais rentrer dans la cuisine, je vais voir sous l'évier. Il n'y a personne, donc je suis très étonné de ne pas les trouver là. Et puis l'ambiance est quand même assez stressante dès le départ. Je ne sais pas bien pourquoi, et pourtant c'est un lieu que je connais bien. Ensuite, la voix me redit
1: « Surtout, ne va pas dans le réduit parce qu'il y a un loup. »
0: Donc ça rajoute à l'angoisse. Je sentais bien qu'il y avait un truc qui n'était pas clair. Et bien sûr, je me dirige vers le réduit. J'ouvre la porte. Et alors là, il y a un énorme loup qui a les deux pattes sur le frigidaire, qui regarde par une fenêtre vers l'extérieur, une petite fenêtre qui est en haut au-dessus du frigo. Et donc, moi, je regarde le loup, et le loup est de dos. Et puis, je suis hyper surpris. Alors là, c'est super angoisse. Et tout d'un coup, il se rend compte qu'il y a quelqu'un, donc il tourne la tête, il me regarde.

tout de suite j'essaie de m'échapper, donc je sors en hyper rapidement du réduit, et comme je vois bien on est tellement proche avec le loup que je pense qu'il va m'attraper, donc là je saute, je fais un Fosbury pour me retrouver sur la table de la cuisine qui est juste à côté, et au même moment en fait quand je saute, eh bien j'ai des tonnes de sacs plastiques qui sortent de mes jambes. Et je me retrouve sur cette table, et là le loup sort et je me réveille.

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0: Dis donc, Joey, tu avais déjà vu un cockpit?
1: Non, monsieur, c'est la première fois que je prends l'avion.
0: Et tu as déjà vu un monsieur tout nu?
2: Five, one, three, last one.

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0: viens voir là.
1: À genoux, papa, moi aussi.
0: À genoux.
1: Qu'est-ce que tu penses de la sélection naturelle?
2: Lâche-moi.
0: Lâche-moi.

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0: Le système.
1: Le système ? Qu'est-ce que le système ?
0: Le système, c'est l'obsolescence programmée. L'obsolescence programmée, c'est la fabrication d'un produit programmé pour avoir une durée de vie déterminée par ses inventeurs, ses créateurs, afin de tomber en panne, se désagréger dans un temps relativement court, ne vous donnant d'autre choix que de racheter le même produit, lui-même programmé pour un temps de vie déterminé par l'obsolescence programmée, dont ses concepteurs ont déterminé par avance l'usure rapide d'un produit prévu pour accélérer sa vétusté, afin que vous achetiez, vous consommiez un nouveau produit programmé dès sa fabrication pour une durée de vie courte déterminée par l'obsolescence programmée. L'obsolescence programmée, c'est la fabrication d'un produit programmé pour avoir une durée de vie déterminée.
1: Le système, c'est l'exploitation mentale, physique d'êtres humains par d'autres êtres humains. C'est un conditionnement forcé, une imprégnation de besoins inutiles créés.

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